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0: Eh bien, prise de bénéfices aujourd'hui en bourse après les fortes hausses intervenues au cours de ces derniers jours sur l'ensemble des places financières. À Paris, l'indice CAC 40 cède un petit peu plus de 1% à 3000, autour de 3200 points. Wall Street pourrait également
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0: Arnaud Futur, s'il vous plaît. Arnaud Futur de sa majesté. Pour vous pas. Du coup, vous tenez au plateau ce soir. On va quand même pas laisser partir comme ça.
1: On va profiter de ta présence.

0: merci à vos camarades. Merci à mes garçons, merci à l'organisation. Je suis très fier d'avoir été aujourd'hui ici avec vous. Et je vous souhaite une bonne soirée et beaucoup de pogo. Merci à vous.
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2: Andréane Mélard.
1: Et 6h en temps universel. Bonjour Marion Kazanov.
3: Bonjour Andréane, bonjour à tous.
1: À la une de votre journal, cette grand-messe diplomatique en Arménie.
3: Avec l'organisation de deux sommets européens qui marquent le rapprochement de ce petit pays du Caucase vers l'Occident et ses efforts pour se détacher de l'influence russe. Donald Trump lance une opération pour débloquer des navires dans le détroit d'Ormuz, tout en se félicitant de discussions très positives avec l'Iran. L'Iran, de son côté, prévient que toute interférence américaine sera considérée comme une violation du cessez-le-feu. Au Mali, pas de nouvel affrontement signalé, alors que les djihadistes du JNIM et les rebelles du FLA contrôlent toujours Kidal et le camp de Tessalit dans le nord. Le FLA qui a rejeté ce week-end la qualification de terroriste. Et puis c'était une promesse de campagne de José Antonio Kast, président depuis 2 mois au Chili. Le nouveau président donc d'extrême droite construit un mur anti-immigration qui, pour l'instant, ne semble pas avoir les effets escomptés.
1: L'Arménie fait un pas de plus vers l'Europe.
3: Elle accueille un double sommet. D'abord aujourd'hui celui de la CPE, la Communauté Politique Européenne. Puis demain, un sommet Union Européenne-Arménie. Ce petit pays du Caucase se détache de plus en plus de l'influence russe. C'est ce que souhaite la jeunesse arménienne qui reste aussi lucide. Tali Nundjian est allée à leur rencontre à l'université américaine d'Erevan.
4: Pour la population arménienne, l'Europe semble à portée de main. 72% d'entre eux souhaitent rejoindre l'Union Européenne. Le processus de demande d'adhésion a été lancé en 2025 par le Parlement arménien. À Erevan se trouve une jeunesse lasse de l'héritage soviétique du pays, comme cette étudiante en langue anglaise.
5: Je pense que l'Union européenne est une solution démocratique pour l'Arménie. Elle aurait une influence culturelle, ou au moins sur la jeunesse, parce qu'il y a encore une façon désuète de voir les choses ici.
4: Pourtant, l'Arménie reste pour le moment dépendante de la Russie, qui a la main mise sur ses infrastructures publiques de gaz, d'électricité et de chemin de fer, ainsi qu'une base militaire dans le nord du pays.
5: Si l'Arménie rejoint l'Union européenne, elle devra couper ses liens économiques et militaires avec la Russie, ce qu'ils n'apprécieront pas. On sera qualifié de traître. Et je pense qu'ils vont interférer, comme ils l'ont fait avec le gouvernement géorgien.
4: Le spectre du rêve européen déchu de la Géorgie voisine est une leçon pour cet étudiant en communication.
6: L'Europe a en quelque sorte lâché la Géorgie une fois que des partis pro-russes se sont imposés. C'est une réalité qu'on doit garder en tête pour qu'on ne croie pas que l'Europe va tout régler pour nous comme par magie. Un parti pro-russe pourrait gagner les prochaines élections et on reculerait 10 années d'un coup.
4: Un mois avant les élections législatives arméniennes, ce sommet ancre le virage européen du parti au pouvoir. Tali Nundjian, Yerevan, RFI.
1: Et Emmanuel Macron, le président français, sera à ces deux sommets, hein, Marion. Il dit ce matin qu'il est essentiel que le cessez-le-feu au Liban soit respecté et il appelle à une réouverture concertée entre l'Iran et les États-Unis du détroit d'Ormuz.
3: Et pendant que le président américain lance le projet Liberté, dès ce matin, la marine américaine va escorter des navires bloqués dans le détroit d'Ormuz pour leur permettre de le franchir sans encombre. Plus de 900 bateaux sont actuellement bloqués, un tiers d'entre eux sont des pétroliers. Donald Trump a fait l'annonce de ce projet, de cette escorte militaire, tout en saluant des discussions positives avec l'Iran. À New York, la correspondance de Karine Auton.
7: Le commandement militaire américain pour le Moyen-Orient a déjà donné quelques détails. 15 000 soldats seront impliqués, plus d'une centaine d'aéronefs déployés pour surveiller les airs et des destroyers lance-missiles escorteront les navires bloqués. Ils pourront contrer les missiles sous-marins ou tirer du sol que Téhéran serait tenté d'envoyer. Car le président de la commission du Parlement iranien sur la sécurité nationale a déjà prévenu, toute intervention dans le nouveau régime maritime, c'est-à-dire le blocus imposé par l'Iran, sera considérée comme une violation du cessez-le-feu. Et Donald Trump de préciser que Washington surenchérira si besoin. L'un des enjeux, explique-t-il, est de ravitailler ses navires et ses 20 000 marins aussi, car ils subissent des pénuries de nourriture. Karine Auton, New York, RFI.
3: Et le blocage de ce passage stratégique a des répercussions énormes sur la région Asie-Pacifique, sur son approvisionnement en pétrole. C'est ce que déplore ce matin la première première ministre japonaise Sanae Takaishi, actuellement en visite en Australie. Dans ce contexte, les deux pays ont prévu de renforcer leurs liens en matière d'économie, de défense et concernant les minerais critiques. Et face à ces difficultés d'approvisionnement, la Chine ne compte pas se passer de pétrole iranien. Pékin revendique sa liberté commerciale et défie donc Washington, qui a imposé des sanctions contre plusieurs entreprises chinoises. Le ministère chinois du commerce affirme que ces sanctions ne doivent être ni reconnues, ni appliquées, ni respectées, Cléa Broderst.
0: Dans le viseur de Washington, des raffineries indépendantes, notamment dans la province du Shandong, accusées d'importer du brut à bas coût en provenance de l'Iran. Ces acteurs, dits teapot, jouent un rôle clé. Ils absorbent du pétrole sanctionné, mais bon marché, alimentant une part importante du marché domestique chinois, tout en permettant à Téhéran de continuer à générer des milliards de dollars de revenus. Pour la Chine, l'enjeu est d'abord économique. Premier importateur mondial de pétrole, elle reste fortement dépendante des hydrocarbures, notamment du Golfe. S'approvisionner en brut iranien à prix réduit permet de limiter les coûts dans un contexte de croissance ralentie et de marge industrielle sous pression. Mais la réponse de Pékin dépasse la seule logique énergétique. En dénonçant des sanctions unilatérales contraires au droit international, faute d'aval de l'ONU, la Chine rejette l'application du droit américain au-delà de ses frontières et défend sa souveraineté économique. Un message politique clair adressé à Washington alors que les tensions avec Téhéran restent vives. À l'approche d'une rencontre entre Donald Trump et Xi Jinping, ce dossier pétrolier s'impose comme un nouveau point de friction dans une rivalité stratégique déjà globale. Cléa Broderst, Pékin, RFI.
3: On a parlé du détroit d'Ormuz, de l'opération américaine pour le débloquer, pour escorter les navires. Israël, de son côté, poursuit ses frappes au Liban. Un mort et 8 blessés hier dans le sud du pays. L'armée israélienne avait appelé à évacuer des localités de la région. Parmi les victimes, 4 étaient des secouristes, précise le ministère libanais de la Santé.
1: Et on va reparler de la situation au Liban avec notre grand invité international dans 10 minutes, en ligne avec Gaëtan Plenet, le ministre de la Culture libanais, Rassam Salamé. RFI, 6h06 à Bamako et en temps universel. Au Mali, un calme précaire, aucun affrontement n'a été rapporté pendant le week-end.
3: Les djihadistes du Jnim et les rebelles indépendantistes du FLA, le Front de Libération de l'Azawad, contrôlent toujours Kidal et le camp de Tessalit dans le nord. Le FLA qui a publié ce week-end aussi un communiqué pour rejeter l'appellation terroriste, utilisée non seulement par les autorités maliennes de transition, mais également par plusieurs acteurs de la communauté internationale dans leur réaction aux attaques du 25 avril. Alors David Baché, quels sont les arguments du FLA pour rejeter cette étiquette de terroriste ?
2: Le FLA se considère comme un groupe politico-militaire, en aucun cas terroriste. Mohamed El Maouloud Ramadan, porte-parole du FLA.
8: Le FLA a un projet politique pour l'autodétermination de la population de l'Azawad. Le FLA n'est qu'une continuité de cette lutte qui a été menée depuis longtemps par cette population qui a subi tant de massacres, qui est en train de résister et qui espère à vivre librement sur son territoire.
2: Tout de même, vous êtes aujourd'hui allié avec les djihadistes du Jnim qui s'en prennent aux populations civiles, prennent des otages, placent des populations entières sous blocus.
8: C'est une coordination tactique pour faire face à un ennemi. Donc le FLA n'est en aucun cas responsable des actions menées par le Jnim.
2: Et de rappeler que le FLA ne s'en prend pas aux civils, contrairement à l'armée malienne et ses partenaires russes de Wagner, devenus Afrika Korps, auteurs de nombreuses exactions. Des arguments que réfute Amadou Touré, directeur à Bamako du Centre de recherche en gouvernance, médiation et sécurité au Sahel.
9: Le FLA mérite pleinement la qualification de groupe terroriste. Il a conclu une alliance opérationnelle explicite avec le Jnim affilié à Al-Qaïda pour mener des actions coordonnées contre des positions stratégiques du Mali. Cette hybridation entre séparatisme et djihadisme international dépasse largement une rébellion. Par ses méthodes violentes, le FLA menace l'intégrité territoriale du Mali, fragilise la stabilité nationale. Revendiquer une cause n'excuse pas le partenariat avec une organisation désignée terroriste par l'ONU, les États-Unis et la communauté internationale.
2: Un débat sémantique qui se retrouve dans de nombreux conflits à travers le monde.
3: David Baché, maître Muntaga Tall, avocat, homme politique et défenseur de la démocratie malienne, a été enlevé à son domicile dans la nuit de samedi à dimanche par des hommes armés, encagoulés. Le mode opératoire est classique de la sécurité d'État. Sa famille est sans nouvelles depuis. À ce stade, son enlèvement n'a fait l'objet d'aucune explication officielle et reste en dehors de toute procédure légale.
1: Au Chili, Marion, le nouveau gouvernement d'extrême droite construit un mur à sa frontière avec le Pérou.
3: Maintenant élu, le président José Antonio Kast veut freiner l'immigration illégale avec notamment ce mur. Donc il a promis d'expulser aussi tous les migrants illégaux du pays. En réaction, le Pérou, voisin, a déclaré l'état d'urgence et s'est préparé à recevoir des vagues migratoires aux postes frontières. Mais 2 mois après le changement de gouvernement au Chili, la situation n'a pas bougé à cette frontière, Martin Chabal.
10: C'est en hélicoptère que patrouille la police péruvienne le long de sa frontière avec le Chili.
11: Là, on peut voir les lignes des tranchées devant le futur mur et des patrouilles chiliennes. Le mur devrait faire entre 12 et 17 kilomètres.
10: Le général péruvien Francisco Ninalaya Martinez, jumelle en main, note tout ce qu'il se passe à la frontière entre les deux pays. Mais au sol, il assure que son travail ici n'a pas changé, même depuis l'arrivée de José Antonio Kast à la tête du Chili.
11: Je ne crois pas que le mur change grand-chose. Pour l'instant, ça n'affecte pas le flux migratoire déjà existant. En tout cas, ces derniers jours, il n'y a pas eu d'arrivée massive de migrants.
10: Si l'état d'urgence a été mis en place pour le contrôle migratoire, il est désormais plus utile pour combattre le crime organisé à la frontière.
11: L'état d'urgence au Pérou nous permet d'avoir plus d'effectifs et de pouvoir combattre le trafic de drogue, le trafic d'armes, le trafic de migrants aussi, mais tout type de délit à la frontière.
10: La promesse du président chilien José Antonio Kast d'expulser plus de 330 000 migrants illégaux qui avaient poussé le Pérou à réagir après son élection n'inquiète plus vraiment de ce côté de la frontière. Martin Chabal, Lima, RFI.
3: En France, Jean-Luc Mélenchon annonce sa candidature à la présidentielle de l'an prochain. Le chef de la France Insoumise, parti de gauche radicale, sera candidat pour la quatrième fois. Le Rassemblement national, parti d'extrême droite, sera son adversaire principal, a-t-il dit hier sur la chaîne TF1. Il y a urgence, a ajouté Jean-Luc Mélenchon, qui a cité la guerre, le climat, mais aussi une crise économique et sociale qui s'avance.
1: Une crise sociale, c'est ce que craint justement le gouvernement français.
3: Avec la hausse des prix du carburant liée à la fermeture du détroit d'Ormuz, des prix en hausse à la pompe et dans le même temps des profits records affichés par Total Energy, plus 51% de bénéfices au premier trimestre. Et ce cocktail est risqué politiquement. Le gouvernement reçoit à nouveau aujourd'hui à Bercy, au ministère de l'économie, les distributeurs de carburant. Un mois après une première rencontre et alors que le Premier ministre Sébastien Lecornu est de plus en plus sous pression, Carlotta Morteo.
12: Il est pris entre le marteau et l'enclume. À droite, la demande d'une baisse des taxes sur les carburants. À gauche, l'idée d'une taxation des super-profits pétroliers. Au centre, Sébastien Lecornu marche sur un fil. Dans un entretien avec la Tribune, le Premier ministre refuse le total bashing, mais pousse désormais le groupe à faire un geste, plafonner davantage ses prix, ou du moins, je cite, redistribuer.

0: fonction de la durée de la guerre au Moyen-Orient. Sébastien Lecornu, qui s'affiche en mouvement permanent pour contenir la grogne sociale et conjurer le procès en immobilisme porté par ses oppositions.
1: Carlota Morteo du service politique de RFI.
2: Et Mario Casanov pour ce journal. Merci à vous à Paris. Il est 8h13 dans 5 minutes. Notre invité, le ministre libanais de la Culture, Hassan Salamé, répond aux questions de Gaëtan Planet.
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1: 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Il est midi à Paris, 10h temps universel.
2: Simon Marseille.
1: À la une de l'actualité, cette opération de la marine américaine dans le détroit d'Ormuz, à quoi joue précisément Donald Trump qui prétend vouloir escorter des navires non liés à la guerre, opération qui interroge le président français, vous l'entendrez. L'Inde peut être à quelques heures de vivre un petit séisme politique. Le parti du Premier ministre Narendra Modi semble bien parti pour déboulonner ses adversaires au pouvoir depuis 15 ans au Bengale occidental. Et puis, oui, le Tour de France de cyclisme, c'est dans 2 mois, mais vous pouvez d'ores et déjà acheté les pop-corns. Le prodige français Paul Sexas sera bien sur la ligne de départ. Le favori Tadej Pogacar a du souci à se faire. L'armée américaine sera attaquée si elle s'approche du détroit d'Ormuz. L'avertissement du commandement militaire iranien alors que les États-Unis ont annoncé une opération pour débloquer cette voie maritime stratégique. L'idée est notamment d'escorter des navires n'ayant rien à voir avec le conflit qui oppose les États-Unis et l'Iran. Opération humanitaire selon le mot employé par Donald Trump. Opération pas claire d'après le président français Emmanuel Macron.
3: Je ne sais pas quelle est cette initiative. Nous poussions, dès que le cessez-le-feu a été déclaré, pour faire 2 choses. J'avais eu le président Trump et le président Pezeshkian. Le cessez-le-feu devait inclure le Liban et le cessez-le-feu devait permettre la réouverture d'Ormuz. Le vendredi, nous avons tenu cette mission ad hoc qui a rassemblé de nombreux États et gouvernements, une cinquantaine, de tous les continents d'ailleurs, ce qui était une très bonne chose. Le même jour, les États-Unis ont annoncé faire un blocus. Aujourd'hui, je regarde la situation, si les États-Unis veulent réouvrir, sont prêts à réouvrir Ormuz, c'est très bien. C'est ce qu'on demande depuis le début. Mais nous, on ne va pas participer à quelque opération de vive force que ce soit dans un cadre, pour ma part, qui ne me semble pas clair. Donc nous avons bâti une mission ad hoc avec, sur laquelle nous travaillons. La planification militaire s'est faite à Londres. Mais nous souhaitons qu'il y ait surtout une réouverture concertée entre l'Iran et les États-Unis. C'est la seule solution qui permette durablement de rouvrir le détroit d'Ormuz, de permettre la libre navigation et de le faire sans restriction et sans péage.
1: Et le président français Emmanuel Macron au micro de Valérie Gasse. Sur le plan diplomatique, les discussions restent toujours au point mort. Téhéran appelle ces dernières heures Washington à abandonner leurs demandes excessives. Était-ce à cette situation électrique au Moyen-Orient à laquelle Marc Carney faisait référence ces dernières heures? Le premier ministre canadien assure que son pays et l'Europe ne sont pas condamnés à subir un ordre mondial brutal. Le chef du gouvernement canadien est l'invité du 8e sommet de la communauté politique européenne qui se tient à Yerevan en Arménie. Une cinquantaine de dirigeants sont attendus dans le pays jusqu'à demain mardi. En Ukraine, 4 civils sont morts dans une frappe de missile russe en plein jour. Il a frappé la ville de Merefa dans l'est du pays. Et dans la nuit de dimanche à lundi, un drone piloté par Kiev avait visé un immeuble résidentiel à Moscou. C'est le maire de la capitale qui l'indique. Une attaque qui survient à quelques jours seulement des célébrations de la victoire contre l'Allemagne nazie. En Centrafrique, rentrée parlementaire aujourd'hui. Une session extraordinaire de l'Assemblée nationale débute, mais l'hémicycle n'est que partiellement rempli, car les résultats du second tour des élections générales n'ont pas encore été dévoilés dans plusieurs circonscriptions. Le parti au pouvoir détient une cinquantaine de sièges. L'opposition avait fait le choix de boycotter les élections législatives. Direction l'Inde, à présent, où le dépouillement des urnes se poursuit. 5 États et territoires vont découvrir le nouveau visage de leur assemblée locale. À ce stade, on sait que le BJP, le parti du Premier ministre Narendra Modi, réalise une percée historique, victoire surprise au Bengale occidental probablement, Abdoulaye Rally, où la formation politique au pouvoir déboulonne la dame de fer, Mamta Banerjee.
4: Selon les résultats encore partiels qui tombent depuis 8h ce matin, les tendances indiquent une percée majeure du BJP de Narendra Modi. La surprise est venue du Bengale occidental où après 15 ans de règne, la dame de fer Mamta Banerjee subit une défaite historique au profit du BJP. C'est en verrou symbolique qui saute, cet État était l'un des derniers bastion de résistance à l'idéologie nationaliste hindoue du pouvoir central. Le BJP progresse également dans 4 régions où les élections ont eu lieu. Cependant, le sud de l'Inde résiste encore. Les électeurs boudent le parti de la majorité au Kerala et au Tamil Nadu. Fait majeur aussi de ces scrutins, au Tamil Nadu, l'élection est marquée par l'ascension fulgurante d'un acteur de cinéma. Il s'appelle Vijay et il bouscule l'ordre politique établi. L'heure est donc au triomphe pour les partisans du gouvernement de Modi. Il se prépare à fêter cette victoire ce soir. Abdullah Irali, New Delhi, RFI.
1: Bon courage. Et comment un attentat antisémite a-t-il pu se produire sur une célèbre plage de Sydney ? La commission d'enquête lance ses audiences publiques ce lundi à propos de ce drame qui a endeuillé l'Australie. C'était il y a près de 5 mois, rappelez-vous, 15 personnes avaient été tuées lors d'une fête juive. Un père et son fils avaient ouvert le feu sur la foule. Des membres de la communauté juive témoigneront de leur expérience de l'antisémitisme. Dans moins de 24 heures, les Français pourront se plonger dans un épais dossier de 400 pages qui sera beaucoup, beaucoup commenté. C'est le rapport de la Commission parlementaire sur l'audiovisuel public, un texte pour sauver la radio et la télévision publique, d'après son rapporteur. Au contraire, pour ses détracteurs, la gauche et le bloc central, il vise à les détruire. Dernier rebondissement dans ce dossier, une plainte pour prise illégale d'intérêts et trafic d'influence a été déposée ce week-end par une association anti-corruption. Bonjour Laura Martel.
2: Bonjour.
1: Dans son viseur, le député Charles Lalonde, au cœur des travaux parlementaires, et le groupe de presse Lagardère News.
2: Oui, dans sa plainte, assez anticorruption estime que Charles Lalonde a influencé les débats de la commission d'enquête en posant des questions suggérées par la direction de Lagardère News, dont la famille Bolloré est le premier actionnaire. Cette plainte fait suite en fait à une récente enquête du Monde. Le quotidien avait révélé que la direction des affaires institutionnelles de Lagardère News avait envoyé des listes de questions à plusieurs députés, dont Charles Lalonde, pour qu'il les pose aux personnes auditionnées. Le député n'a pas répondu à nos sollicitations, pas plus que Lagardère News, mais il a indiqué à l'AFP qu'il avait bien été destinataire de ces questions, mais qu'il ne les avait pas utilisées. C'est vieux comme l'Assemblée nationale quand on est député de recevoir des contributions sur sa boîte publique, a-t-il expliqué, tout en insistant s'en être tenu à l'indépendance la plus stricte durant les débats. Assez Corruption considère au contraire que son comportement contredit cette thèse. Sa posture lors des auditions, marquée par une hostilité systématique envers l'audiovisuel public, est identique à celle suggérée par le groupe Bolloré dans ses listes. Jérôme Carsenti, qui est l'avocat de l'association, nous précise qu'il apparaît plausible que Lagardère News ait proposé à M. Lalonde de lui assurer une importante place médiatique pour propulser sa carrière politique, tandis que l'objectif du groupe média privé aurait été de discréditer son principal concurrent, soit le service public.
1: Laura Martel du service France d'RFI, merci beaucoup. Cette alerte, ces dernières heures de l'Agence internationale de l'énergie. Les émissions de méthane restent à des niveaux très élevés dans les énergies fossiles. L'AIE estime que récupérer ces rejets pourrait permettre de fournir le double du gaz qui transite chaque année par le détroit d'Ormuz. Rappelons que le méthane est responsable d'environ 30% de la hausse de la température moyenne mondiale. Le vainqueur du prochain Tour de France sera-t-il français ? Le pays a des raisons d'espérer. Christophe Diremzian, car le prodige de 19 ans, Paul Sexas, vient d'annoncer dans une vidéo sur les réseaux sociaux qu'il sera bien sur la ligne de départ dans 2 mois tout pile.
5: Je suis quand même venu pour vous annoncer quelque chose de particulier. En juillet prochain, j'aurai quand même une course.
6: Laisse-nous deviner, Tour de France.
5: Ouais.
7: Elle n'aura pas cherché longtemps, la grand-mère de Paul Sexas. Oui, son petit-fils sera bien sur la grande boucle et passera en juillet en Haute-Savoie, où le prodige de 19 ans est venu annoncer à ses grands-parents ce que la France entière du cyclisme espérait. Un rêve d'enfant, explique le phénomène, confiant dans sa capacité à jouer un vrai rôle sur ce tour. Et il y a de quoi être optimiste au vu des résultats exceptionnels de sa première partie de saison. Une victoire finale sur le Tour du Pays Basque, couronnée de 3 victoires d'étape, la classique La Flèche Wallonne, remportée haut la main, et surtout l'impression que l'impérial Tadej Pogacar a désormais trouvé à qui parler sur les grosses difficultés d'une course. Deuxième derrière le Slovène lors des Strade Bianche début mars, encore dauphin après lui avoir tenu tête dans la côte de la Redoute sur Liège-Bastogne-Liège. Sexas impressionne, grimpeur, rouleur de contre-la-montre. Le Lyonnais a déjà la panoplie des plus grands. Le voir sur le Tour va faire de lui le plus jeune coureur depuis 1937 à s'aligner sur la plus grande épreuve cycliste du monde, mais également générer une énorme attente. Rendez-vous le 4 juillet à Barcelone pour savoir s'il s'est aussi résister à la pression.
1: Et Christophe Diremzian, le 4 juillet, c'est dans deux mois, tout pile deux petits mois, avec notamment deux passages par le mythique col de l'Alpe d'Huez. Un mot de football pour terminer, on connaît déjà le nom du champion d'Italie, l'Inter Milan remporte le 21e titre de son histoire. C'est le troisième en 6 ans, à 3 journées du terme de la saison. Le club compte 12 points d'avance en tête du classement après une victoire hier dimanche 2-0. C'était face à Parme. Tout de suite, c'est 8 milliards de voisins avec vous, Laurence Garcia.
8: Merci beaucoup, Simon Marseille. Et à tout à l'heure pour le prochain rendez-vous à 13h de Paris sur RFI.
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11: Je vous préviens, c'est assez spécial, il va y avoir du sport.
12: Chères auditrices et chers auditeurs de Radio Saint-Afrique, bonjour, content de vous retrouver, parce qu'il y a longtemps qu'on ne s'était pas vus. Ça faisait 3 semaines, bah oui, on a eu, enfin, j'ai eu un petit empêchement, on va dire. Donc voilà, content de vous retrouver pour passer une heure ensemble dans l'émission Poil à gratter, qui, je le rappelle, propose un retour dans l'actualité récente, selon des choix totalement subjectif mais totalement assumé, et toujours avec le soutien moral et technique de Franck. Donc comme d'habitude, je vais pas changer la façon de commencer ces émissions, puisque la situation au Proche-Orient, on ne peut pas dire que ça change vraiment, au contraire ça s'aggrave. Donc je vais commencer par parler de Gaza et puis bien évidemment de la flottille pour Gaza. Alors je vous rappelle que plus de 1000 participants avaient pris la mer à bord de plus de 70 bateaux en direction de Gaza à partir de Barcelone, avec l'objectif de briser le blocus maritime imposé depuis 2007. Par l'État voyou juif. Greenpeace devait envoyer son navire Arctic Sunrise rejoindre la flottille en cours de navigation. Et l'ONG Open Arms, qui était rompue aux opérations de sauvetage en Méditerranée, devait apporter son soutien logistique. Et bien évidemment, comme prévu, le 30 avril, la flottille a été interceptée par la marine juive israélienne dans les eaux internationales, pire, dans les eaux européennes. Mais les assassins à Kippa ne sont plus à ça près. Puis pourquoi se généraient-ils face à cette Europe qui est devenue leur pute ?
13: Au large des côtes de la Crète, dans les eaux européennes, l'armée israélienne s'est emparée de 22 bateaux. Elle a arrêté 175 militants, dont 24 Italiens, semant l'indignation dans le pays.
14: Nous sommes confrontés à une humiliation sans précédent de l'Union européenne. C'est un acte d'arrogance, de piraterie, qui exclut Israël de la communauté démocratique internationale.
12: Alors on s'indigne en Italie. Il y a 15 ressortissants français qui ont été arrêtés. Mais nos gouvernants, illégaux, je rappelle, occupés à lécher les parties basses d'Adolphe Netanyahou et de ses potes, sont fous complètement. Alors, l'Union européenne pourrait suspendre l'accord d'association entre elle et l'État juif, mais ne le fait étrangement pas. Le 20 avril, soit 10 jours avant l'arraisonnement de la flottille, Macron, plus lopette que jamais, mais ça lui va si bien, a déclaré concernant la demande de l'Espagne en ce sens, de suspendre l'accord d'association, que, je cite, « ce n'est pas dans le moment où, il y a quelques jours, Israël a accepté un cessez-le-feu pour le Liban et s'est engagé dans des discussions qu'il faut précipiter une confrontation ». Et le lendemain, il bavait ça.
15: Dans le même temps, nous avons condamné très clairement, dès le début, ce qui était fait à Gaza, ce qui continue d'être fait en Cisjordanie, et la violation de la souveraineté territoriale du Liban. De même que des choix massifs qui ont été pris ces derniers mois par le gouvernement israélien. Ce contexte rend légitime une interrogation et un travail que nous devons mener en européen sur la suite de cet accord d'association.
12: Voilà, c'est-à-dire qu'on a condamné, on réfléchit, mais on se couche. Alors justement, que se passe-t-il pendant ce temps-là à Gaza? Eh bien, l'État juif poursuit ses attaques presque quotidiennes contre l'ensemble de la bande de Gaza, au grand mépris de l'accord de cessez-le-feu ratifié en octobre.

avril, ce sont 2. Le 29 avril, ce sont 5. Pas mal pour un cessez-le-feu. J'imagine à peine ce que ça donnerait si les victimes étaient israéliennes. Elle s'appelait Ritaj Abdulrahman Rihan, elle avait 9 ans. Elle a été assassinée d'une balle dans la tête alors qu'elle se trouvait dans son école. Elle assistait à un cours dans une salle de classe installée sous une tente à Beit Laïla, dans le nord de la bande de Gaza, lorsqu'une balle l'a atteint à la tête, causant la frayeur des autres enfants présents dans la classe. Alors bon, elle a été visée car elle devait être une dangereuse combattante du Hamas. Hein. Il n'y a pas de fumée sans feu, quand même. Et puis, ça doit être un passe-temps assez apprécié par les soldats juifs israéliens d'abattre des enfants d'une balle dans la tête. Je vous ai dit il y a quelque temps que je m'étais rendu en Palestine il y a quelques années, et pendant ce séjour dans la bande de Gaza, j'avais rendu visite à une famille dont la petite fille avait aussi reçu une balle dans la tête dans son école. Oui, un petit énervement m'a traversé. Ils sont 21 000 enfants palestiniens qui ont été assassinés depuis octobre 2023 et 44 000 autres blessés, dont des milliers d'estropiés à vie par les soldats juifs israéliens. Je rappelle que nous avons là affaire à l'armée la plus morale du monde, de la seule démocratie au Moyen-Orient. Et au fait, question, il en est où le plan de paix de Trump annoncé il y a des semaines? Et en Cisjordanie, le 21 avril, un jeune Palestinien de 16 ans qui se rendait à l'école en vélo dans la province d'Hébron a été tué, renversé par un colon israélien en voiture. Le même jour, un autre écolier âgé de 14 ans et un homme ont été tués par un colon armé d'un fusil d'assaut dans un village près de Ramallah. Le même jour, un jeune garçon palestinien de 13 ans qui jouait au foot à l'extérieur de chez lui a été grièvement blessé d'une balle dans la tête, tiré par un soldat de l'armée la plus morale du monde, donc près de Ramallah. Alors on ne compte plus les agressions commises par les fous de Dieu à Bigoudi et les soldats néo-nazis. On ne compte plus les blessés, les arrestations arbitraires, des juifs qui se livrent à des pogroms. C'est savoureux, non ? Aucune poursuite n'a été engagée depuis 2020, alors que plus de 1100 Palestiniens, dont 230 mineurs, ont été tués en toute impunité par les colons ou l'armée israélienne en Cisjordanie. Pour Amnesty International, ces violences font partie du projet d'annexion par la force de la Palestine par l'État juif. Alors je rappelle qu'en Cisjordanie, selon le droit international, les Palestiniens sont chez eux et toutes les colonies juives sont illégales. L'ancien président et secrétaire général de la Fédération internationale pour les droits humains devait intervenir devant la sous-commission des droits de l'homme du Parlement européen à Strasbourg, mais il ne pourra pas, car la France a refusé de lui accorder un visa. Ah oui, j'oubliais, il est palestinien. Voilà. En France, on permet à une raclure sioniste d'éructer à la télé, comme on le verra plus tard, mais on veille à empêcher tout débat. Et au Liban, la zone tampon que l'armée juive génocidaire a établie de façon unilatérale au sud du pays est aussi le théâtre d'opérations militaires visant à vider la zone de ses derniers habitants. Bombardement des principaux accès menant au village, dynamitage minutieux de chaque maison et destruction au bulldozer, des opérations détruisant des villages entiers, écoles et lieux de culture inclus. De plus, les soldats juifs génocidaires menacent toute personne qui se rapprocherait de la ligne jaune de démarcation qu'elle a établie unilatéralement de la Méditerranée jusqu'à la frontière libano-syrienne. Quiconque s'approche de cette démarcation risque d'être abattu sans sommation. Alors, c'est une méthode qui a déjà été employée dans la bande de Gaza. Et au sud de Liban, ce tracé, la fameuse ligne jaune, a ravivé les souvenirs de l'occupation israélienne qui a duré 22 ans. Entre les années 1978 et 2000, une occupation qui a provoqué la naissance du Hamas. Alors, à la différence que cette fois, à défaut d'être occupés, les villages sont tout simplement rayés de la carte. L'État juif installe donc cette ligne en avant de ses frontières afin de constituer cette zone tampon de 602 km² pour vider la population de tout ce territoire. Après donc avoir détruit les villages, comme je viens de le dire, mais aussi après avoir dévasté les vergers, les oliveraies, bombardé les zones agricoles au phosphore blanc et les avoir arrosées de glyphosate. L'armée juive génocidaire a affirmé avoir tué 1700 terroristes du Hamas au Liban. Je ne sais pas s'ils y ont compté les 111 enfants libanais jusqu'ici recensés qui ont été

0: été assassiné. Alors à propos des juifs, alors on nous parle toujours d'antisémitisme, mais jamais d'antichristianisme pratiqué par des juifs. Ah, pardon, si.
1: À l'étranger, toujours de nouvelles frappes israéliennes sur le sud du Liban. Elles ont fait 6 morts, dont un enfant aujourd'hui, au lendemain de la mort de 17 personnes dans des circonstances similaires, malgré le cessez-le-feu en vigueur.
2: Cela s'est passé mardi, près du tombeau de David, à Jérusalem. Mais les images ont été publiées par la police récemment, images de vidéosurveillance, sur lesquelles on voit très clairement une religieuse de l'ordre des Dominicains dans la rue, violemment poussé à terre par un homme avant qu'il ne lui assène un coup de pied. L'agresseur présumé de 36 ans, un colon, a été placé en garde à vue.
0: Voilà, donc on en parle un petit peu tout de même, et puis pour une fois, c'est pas mal. Alors je me suis souvent demandé pourquoi les juifs israéliens s'obstinaient à ce point à foutre le feu au Proche-Orient, ce qui ne peut qu'engendrer de nouvelles générations de combattants. Alors, il paraît qu'il faut dire terroristes, dans les pays qu'ils agressent perpétuellement. Alors, j'avais en ce sens déjà passé ce commentaire de Dominique Moisy, politologue français. Je l'avais passé en octobre 2024.
3: Il y a cette logique de la haine. Quand on regarde les statistiques, 60% des combattants du Hezbollah aujourd'hui sont des orphelins. Sont des enfants de combattants dont les parents sont morts dans les combats.
4: Dans les guerres successives.
0: Donc au niveau de la sécurité d'Israël, c'est pas vraiment au point. Alors pour le soutien inconditionnel des Américains, on en avait déjà parlé ici, le fameux sionisme chrétien. Mais pour les Juifs, alors je suis tombé, enfin, on m'a indiqué une explication possible, de Pierre Hillard, qui parle du mouvement Loubavitch, un courant juif extrémiste issu de la Russie du 19e siècle et qui influence fortement la politique étrangère actuelle de l'État juif. Alors attention, Pierre Hillard est catalogué comme essayiste conspirationniste et catholique cédévacantiste, c'est-à-dire qu'ils ne reconnaissent pas le pape, et bien sûr d'extrême droite. Alors voilà, cette précision faite, ben on peut toujours écouter, en prendre et en laisser. Pierre Hillard.
5: Ces courants apocalyptiques parlaient de ce qu'on... Enfin, mettaient en valeur ce qu'on appelle, ce terme absolument dingue, qui est la rédemption par le péché, ou le Saint-Péché, qui consiste finalement à faire un mal en vue d'un bien. C'est-à-dire que plus le mal est grand, plus mieux c'est. C'est-à-dire que c'est une perversion complète. Alors je vais citer par exemple un extrait de l'ouvrage fantastique, dur à lire mais essentiel, de Gershom Scholem, donc cet universitaire israélien hors norme, son livre Le messianisme juif. Et alors, là ce sont les sous-bassements qui ensuite permettent de comprendre ce qui se passe actuellement en Israël, Liban et Iran. Je cite Schneerson. Dans tous ces textes, dans toutes ces traditions, l'annonce des cataclysmes sans lesquels les apocalypses ne peuvent se concevoir est décrite en images fulgurantes qui revêtent toutes sortes de formes. Guerre mondiale, révolution, épidémie, famine, catastrophe économique, mais aussi apostasie, profanation du nom de Dieu, oubli de la Torah, loi. Et donc parmi certaines factions juives, en rappelant qu'il y en a d'autres qui sont farouchement opposées à ce raisonnement tordu, certaines factions juives estiment que favoriser les guerres, famines, désordre en tout genre, le génocide, etc., plus le mal est grand, plus on va accélérer l'arrivée du Messie, qui va être obligé d'intervenir. En gros, on fait une clé au bras, allez, on te force à venir. Et je rappelle qu'il y a des factions juives absolument opposées à ce genre de raisonnement.
6: Et est-ce que du coup, c'est ce qui explique le jusqu'au boutisme de Netanyahou aujourd'hui dans sa conduite de la guerre?
5: Oui, Netanyahou appartient à cette lignée qui est acquise à ce passage en force. Netanyahou appartient à cette branche qui veut passer à la pratique. Et en fait, sauf miracle, tout semble aller dans cette direction-là. Après, la chose que je ne peux pas dire, c'est la vitesse d'exécution. Il peut avoir le lancement d'un projet d'une manière nette, précise, carrée, comme ça peut être un projet avec des pauses. On lance une guerre, on fait une pause. Mais la finalité, c'est pose ou pas pose, la finalité tôt ou tard, c'est d'aboutir à un chaos généralisé avec krach financier, guerre, génocide, sacrifice humain. Et plus ce sacrifice humain est important, plus on obtient un bien, je mets des guillemets évidemment. Et pour parachever, il faut un sacrifice humain colossal et des juifs, parce que c'est et de certaines factions. En holocauste, en sacrifice, une partie du peuple juif comme une oblation, comme une odeur agréable à l'Éternel, et je précise qu'il y a d'autres factions juives farouchement opposées à ce genre de délire. Voilà. En fait, bien comprendre que dans la logique de leur pensée, le passage d'un monde ancien à un monde nouveau passe par le chaos.
0: Voilà, c'était juste une pièce à rajouter au dossier. On prend, on laisse, voilà. Alors au Liban, toujours, donc un soldat français de la FINUL, Force Intérimaire des Nations Unies au Liban, donc, a été tué fin avril dans une embuscade.
4: Une équipe de la Force Intérimaire des Nations Unies au Liban procédait au déminage d'engins explosifs le long d'une route dans le village d'Al-Gandourieh, au sud du pays. Florian Montorio et les autres soldats de son groupe étaient à seulement quelques kilomètres de la base de Deir Kifa où sont stationnés les 550 militaires du contingent français de la FINUL. La patrouille devait rétablir les liaisons avec des positions isolées de l'ONU. Elle a été prise en embuscade. Le sergent-chef de 40 ans est touché par des tirs d'armes légères. Ses camarades ne parviennent pas à le réanimer.
7: Tout laisse à penser que la responsabilité de cette attaque incombe au Hezbollah. La France exige des autorités libanaises qu'elles arrêtent immédiatement les coupables et prennent leurs responsabilités aux côtés de la FINUL.
4: Le Hezbollah a nié toute implication dans cette attaque meurtrière.
8: Nous appelons à la prudence avant de porter des accusations et de formuler des jugements dans l'attente des conclusions de l'enquête menée par l'armée libanaise afin d'établir les circonstances exactes de l'incident.
0: Voilà, donc on accuse le Hezbollah, alors pourquoi pas, hein, mais on ne rappelle pas que le contingent français avait été pris pour cible par l'armée juive israélienne peu avant et que la FINUL, donc les Nations Unies, a signalé plus de 10 000 violations israéliennes du cessez-le-feu. Ce qui n'empêche pas le nazillon criminel de guerre et contre l'humanité Adolf Netanyahou d'assurer le 29 avril que, je cite, le Hezbollah tente de saboter les efforts de paix avec le Liban. Un second soldat blessé au même moment, soldat français, est décédé quelques jours plus tard. Alors il y a eu un hommage national pour le premier, accidenté du travail. Le 23 avril, alors bien évidemment retransmis en direct par toutes les chaînes de désinfo, et le 28 avril, le second avait droit à une minute de silence à l'Assemblée nationale. Vous savez, la même que pour Durand, que le militant néo-nazi mort à Lyon le mois dernier. Alors j'ai parlé d'accident du travail, bah oui. À noter que le 21 avril, Calvin, un gamin de 15 ans, lycéen, mourait accidentellement pendant son stage en entreprise. Un autre accident du travail, donc, mais lui n'a eu droit à aucun hommage, même pas départemental. Une bonne nouvelle, on a eu le rejet de la pétition Yadan. Vous vous souvenez, qui demandait donc à ce que la critique d'Israël soit assimilée à de l'antisémitisme. Alors, on a commencé par nous, les pétitionnaires, à nous cracher à la gueule quand les membres de la commission des lois de l'Assemblée nationale ont refusé d'en parler, de cette pétition. C'est quand qu'on va les déloger, les encravatés qui sont là, quoi. C'est facile de trouver les 30 noms. Je les ai. Vous pouvez me le demander si vous en avez envie. Alors, on a notamment eu la macroniste Laure Miller, qui résume la pétition a, je cite, « de la propagande mensongère qui flirterait avec l'apologie du terrorisme ». Elle a aussi insulté les signataires eux-mêmes, sous-entendant qu'ils étaient l'objet d'une manipulation politique, notamment de la part de LFI, qui a décidément le dos bien large par les temps réactionnaires qui courent, mais aussi la Ligue des droits de l'homme, c'est-à-dire que cette connasse en vient à accuser la Ligue des droits de l'homme, fondée pendant l'affaire Dreyfus, d'être dans les camps des antisémites. Ils ne savent même plus où ils habitent, ces abrutis. Au Parti Socialiste, il ne restait qu'un seul soutien officiel à la loi, Jérôme Gage. Bon, il est juif. Quant à Hollande, pourtant lui aussi signataire du texte de loi initial, il a semblé rétro-pédaler. Alors lui, c'est pareil, le petit gros, je me demande s'il retrouve, j'allais dire, une horreur. On va dire son adresse pour rentrer chez lui. plutôt qu'autre chose. Et puis le texte a finalement été retiré avant le débat par les macronistes, puisque l'initiatrice du projet de loi était de leur rang. C'est-à-dire que la chienne de garde Caroline Yadan, copine d'Adolphe Netanyahou et donc agente de l'étranger au sein de l'Assemblée nationale, peut donc aller se torcher avec.
9: La proposition de loi Yadan retirée aujourd'hui à l'Assemblée nationale.
10: Je vous informe que la proposition de loi visant à lutter contre les formes renouvelées de l'antisémitisme qui était inscrite en dernier point de l'ordre du jour de ce jeudi 16 avril 2026 a été retirée par son auteur en application de l'article 84 alinéa 2 du règlement.
9: Macroniste a annoncé qu'un projet de loi du gouvernement reprenant le texte sera présenté en juin. Une pétition contre cette proposition de loi avait récolté plus de 700 000 signatures.
0: Et puis on a appris finalement que ce fameux projet de loi gouvernemental ne reprendra pas les termes du projet de la loi Yadan. Alors forcément, sa copine, Caroline Yadan, la ministre illégale, Aurore Gerbé, n'est pas contente, mais... Elle ne peut que répéter ses arguments en rance.
11: Il y a eu un choix qui a été fait, en effet, du fait de l'obstruction parlementaire massive de la France insoumise. Mais je crois que ça n'étonne plus personne, évidemment, que sur la question de l'antisémitisme. C'est une forme de profession de foi pour la France insoumise, la question de l'antisémitisme. Et en tout cas, je crois une stratégie électorale assumée.
12: C'est-à-dire ?
11: Je crois que ça n'a échappé à personne que depuis le 7 octobre 2023, malheureusement, dans toutes les démocraties, on a eu à connaître un regain d'antisémitisme et la France n'a pas fait exception. Puis il y a ceux qui attisent en plus cette vague d'antisémitisme. C'est le cas de Jean-Luc Mélenchon, c'est le cas de la France insoumise et de la plupart de celles et ceux qui s'expriment au nom de ce parti politique-là. C'est pour ça que je parle d'une forme de profession de foi.
13: Il n'y avait pas que les LFI qui étaient contre ce texte. Il y avait des opposants, y compris dans le bloc central, dans votre parti.
11: Disons qu'il y a des catégories différentes. Il y a des gens qui peuvent sincèrement douter de poser des questions sur un texte, sur sa finalité, sur son objet, sur la méthode qui a permis de l'examiner. Et puis il y a ceux qui le combattent parce que par nature, ils refusent de combattre l'antisémitisme, voire même l'attisent. C'est pour ça que je ne mets pas dans la même catégorie ceux qui, au sein de nos alliés naturels du socle commun ou même du Parti socialiste, ont pu émettre des doutes. Et puis la France insoumise qui, elle, a tout fait pour que jamais on ne puisse l'examiner.
0: Elle finit par en être pitoyable, ça qui me fait peur, moi, d'éprouver de la pitié pour ce truc. Et puis c'est marrant, mais je croyais que l'arsenal juridique était suffisamment fourni pour lutter contre l'antisémitisme. Enfin bon. Alors une petite piqûre de rappel. Eh oui, on est sur poil à gratter, on est là pour ça. Sur l'affaire Rima Hassan, puisqu'on parlait d'antisémitisme. Donc je rappelle, hein, harcelée politiquement et médiatiquement parce que de gauche, bah oui. Que ça plaise ou pas, la France insoumise est bien le seul parti de gauche qui reste, et parce que pro-palestinienne. Alors un petit commentaire de Rémi, pourtant pas réputé pour être partisan de LFI.
14: L'affaire Rima Hassan, vous en avez peut-être entendu parler, elle a été mise en garde à vue pour une affaire spécifique et les policiers auraient retrouvé de la drogue dans son sac à main. Et alors là, c'était grave. Écoute ce qu'ils ont dit TF1.
15: La députée européenne LFI Rima Hassan était placée en garde à vue aujourd'hui. Elle était initialement convoquée pour des faits d'apologie du terrorisme. Les policiers ont découvert dans son sac plus d'un gramme d'une drogue de synthèse. Le leader de la France insoumise, Jean-Luc Mélenchon, a dénoncé, je le cite, une police politique.
16: Lors de cette garde à vue hier, ils ont trouvé dans son sac une substance qui s'apparenterait à de la drogue de synthèse, selon les mots du procureur.
14: Ouais, et même l'AFP, hein, le 9 avril, a reconnu qu'effectivement, en fait, il n'y avait jamais une drogue. Non, il n'y avait jamais rien eu. Le canard enchaîné du 7 avril a évoqué de potentielles fuites, parce que c'est vrai que c'est bizarre que le jour même d'une garde à vue, il y ait déjà des infos dans la presse sur ce qui se tient dans un endroit qui doit être confidentiel, normalement. Et le canard enchaîné a pointé du doigt un certain Sacha Stropkan, qui sera à l'origine des fuites, hein, qui aurait eu des contacts avec la police et tout. Et ce monsieur, il est porte-parole du ministère de la Justice. faut pas déconner non plus. Parce que je vous dis ça sur Rima Hassan, mais ça pourrait être n'importe quel autre politicien. Quand la justice commence à faire des magouilles avec la presse pour faire fuiter des infos, pour casser l'image publique de quelqu'un, c'est chaud, hein. Parce qu'aujourd'hui, c'est LFI, mais demain, ça peut être n'importe qui. Et c'est là que tu comprends que tout le monde a cet ennemi commun de la Macronie. Ce sont eux qui tiennent les manettes, hein. Donc s'ils font ça sur Rima Hassan, ils peuvent faire ça sur d'autres gens. Il ne faut pas avoir la morale à géométrie variable. Ce qui se passe avec Rima Hassan est un scandale, et comme d'autres à venir. Et avec la Macronie, on n'a pas fini d'en parler de ce genre d'affaires.
0: Alors, tout à l'heure, j'ai dit qu'on permet à une raclure sioniste d'éructer à la télé. Ça a été le cas, puisque pour analyser la situation, la chaîne publique France Désinfo a invité Simon Mousse, chien de garde sioniste. Alors, Hakim Omiri nous a rappelé qui est le personnage.
12: Sur CNews, pardon. Sur France Info. Sur le service public payé par nos impôts. Ils ont invité Simon Mousse, sioniste d'extrême droite présenté comme militant pro-israélien. Le gars est modéré en vrai. Par exemple, il avait écrit « Yoav Galant, l'ex-ministre de la Défense, a eu tort de parler d'animaux humains au sujet des ennemis d'Israël à Gaza. Animaux suffisaient. » Donc Simon, il est invité normal sur le plateau de France Info pour nous faire une analyse fine des attaques indistinguées d'Israël au Liban. Le problème, c'est que France Info invite un sioniste d'extrême droite qui se réjouit de la mort d'enfants. Car oui, Simon Amousse, là, il est fier que des innocents meurent. On écoute.
17: Est-ce que vous condamnez le gouvernement israélien qui fait bombarder et qui bombarde des maisons dans lesquelles il y a des civils palestiniens? Est-ce que oui ou non vous condamnez ou est-ce que vous tournez autour du pot?
18: Je ne tourne pas autour du pot, je le soutiens et j'en suis très fier.
12: Ok, donc toute la rédaction de France Info, tous les gens qui ont permis à ce mec de venir s'exprimer en plateau pour parler d'information, du mec qui lui a filé un badge à l'entrée en passant par la maquilleuse, allez tous vous faire cuire le cul. Ouais. Donnez la parole à ce mec, c'est une honte. Imaginez le scandale absolu et légitime de tous les médias si on avait invité un mec qui disait « Moi, le 7 octobre, je le défends et j'en suis fier. » Imaginez que ce massacre de 1200 personnes civiles, innocentes, rende des gens fiers. Non, vous n'y arrivez pas, parce que c'est impossible et c'est tant mieux. Par contre, que ce fond de raclure de chiottes, lui, il peut soutenir le massacre de plus de 100 000 Palestiniens minimum, dont 80% sont des femmes et des enfants. Il peut dire qu'il en est fier, et ça, ça lui permet d'être invité sur notre service public. On lui a peut-être même payé son Uber pour y aller. Bon, maintenant, vous voyez cette colère que vous ressentez, là. Voilà, là, il faut qu'elle devienne un moteur pour se mobiliser, les gens. On a beaucoup de monde à dégager.
0: Alors, toujours en parlant de France Désinfo qui singe de plus en plus ses bouses, voici comment la pseudo-journaliste Claire-Elisabeth Beaufort a conclu son émission Le Pour et le Contre sur France Info.
19: On rappelle que de son côté, Viktor Orban reconnaît une défaite douloureuse. Vous restez sur CNews. Merci Paul, merci Nathan. Et puis vous retrouvez Soria Khaldoun dans quelques instants.
0: Voilà, donc ça a été présenté comme un lapsus. Mais dans lapsus, il y a l'app et puis il y a... Alors, toujours dans le domaine des Marie Curie médiatiques qu'on nous impose, Émilie Brussoulou, pseudo-journaliste sur BF Merde, elle n'en peut plus de se gaufrer. Rappelez-vous.
20: Jeanne Daudet, vous êtes l'envoyée spéciale de BFM TV dans la capitale israélienne, dans la capitale iranienne, quel est libanaise. Le bilan libanaise, pardon. Évidemment, on est sur tous les fronts, c'est aussi pour ça qu'on peut finir par se perdre. Vous êtes donc à Téhéran, dans la capitale libanaise. Quel est le bilan ce matin, Jeanne?
0: Voilà, donc après avoir notamment placé Téhéran au Liban, elle situe désormais Abu Dhabi en Arabie Saoudite.
20: Karla Moff avec Margot Sève en direct d'Abu Dhabi en Arabie Saoudite.
0: Une culture crasse. Alors non, après ces deux énormes fautes professionnelles consécutives révélatrices donc de cette inculture crasse, elle n'a toujours pas été virée. Alors je préfère ne pas me demander comment elle a obtenu son poste et puis comment elle l'a conservé. On a appris aussi que le pénible concours Eurovision de la chanson Nyan Nyan se déroulera du 12 au 16 mai en Autriche. L'Espagne, l'Irlande, l'Islande, les Pays-Bas et la Slovénie ont annoncé leur retrait, ainsi que leur refus de diffuser la soirée sur leur chaîne de télévision nationale. La télévision publique slovène a même annoncé qu'elle proposerait à la place une série de documentaires et de films consacrés à la cause palestinienne. Et la France ? Je vous ai dit, nos dirigeants sont toujours occupés à lécher les parties basses des génocides d'air israéliens. Mais bon, elle n'est pas la seule, hein, puisque comme je l'ai dit tout à l'heure, la semaine dernière, l'Union européenne a une nouvelle fois refusé de suspendre son accord commercial par ces nazillons à kippa, comme l'autoriserait pourtant un avenant le conditionnant au respect des droits de l'homme. Voilà. Et puis la guerre en Iran, on en est où ? Moi, je sais plus. Il y a eu la guerre, et puis il y a eu des négociations, et puis il y a eu un cessez-le-feu, puis il y a eu une rupture de cessez-le-feu, et puis une rupture des négociations, et puis un retour des négociations. Pour combien de temps à se foutre de nous, ces abrutis-là ? Alors, son patron étant hors concours en termes de débilité, l'abruti en chef est Pete Hegest. Vous savez, le ministre américain de la guerre dont j'avais parlé, là, c'est lui qui se revendique encore comme à l'époque des croisades. Alors, qu'est-ce qu'on peut penser de lui ? Alors, voici l'avis de Guillaume Ancel, ancien officier français et expert militaire.
1: Que pourrait annoncer le secrétaire à la guerre, Pete Hegseth ?
21: Il faut se rappeler que Pete Hegseth est un abruti. Mes camarades américains le disent très clairement. Ils disent qu'il aurait dû rester commentateur sur Fox News. Il va expliquer qu'ils ont tué tous les méchants iraniens, qu'ils ont coulé tous les bateaux, qu'il n'y a plus d'avions. En fait, il n'apportera rien.
0: Bah, tu m'étonnes, t'imagines Pascal Praud, ministre des Armées. Bon, on marque, on a bien Christine Vautrin, dont on parlera tout à l'heure, mais bon, quand même. Alors, une autre preuve de la débilité de ce personnage, bah voilà.
22: Pete Hegseth a prié devant des militaires, sauf que le verset qu'il a récité est en partie tiré du film Pulp Fiction. Lors d'un office religieux au Pentagone ce 15 avril, le ministre de la Défense des États-Unis a parlé d'une prière transmise par le responsable de la mission Sandy One qui a permis de localiser et secourir le pilote de l'avion américain abattu en Iran début avril. Le secrétaire de la guerre dit citer un passage de la Bible tiré du livre d'Ézéchiel. Mais celui-ci n'existe pas, comme l'a repéré le média spécialisé sur le christianisme Word & Way. Il ressemble par contre beaucoup au monologue d'un personnage de Pulp Fiction de Quentin Tarantino. Le tueur à gages du film, incarné par Samuel L. Jackson, le prononce alors qu'il s'apprête à tuer un homme. Le ministre était déjà critiqué pour ses prières violentes visant à justifier la guerre en Iran, au point que le pape Léon XIV s'est opposé à son interprétation très subjective de l'évangile.
0: Inventer ça, c'est impossible. Ils sont tellement largués que... Bref, alors voilà, Gaza, Cisjordanie, Liban, Iran, n'oublions pas l'Ukraine.
23: Dans la nuit du mercredi 15 au jeudi 16 avril, la Russie a pris pour cible plusieurs villes ukrainiennes lors d'une attaque massive à la roquette. Des quartiers résidentiels de Kiev, Dnipro et Odessa ont été touchés, faisant au moins 14 morts, dont un garçon de 12 ans, a indiqué le maire de la capitale, Vitali Klitschko. À Kiev et Dnipro, quatrième ville d'Ukraine, des incendies ont ensuite continué de ravager les quartiers résidentiels ciblés par les roquettes. Côté russe, deux enfants de 5 et 14 ans ont été tués par une attaque de drones ukrainienne dans la région de Krasnodar.
0: On rajoute 7 morts et 34 blessés le 26 avril. Là aussi, ça ne s'arrête pas. Alors, la guerre des lâches, qui vise des civils par drones interposés, dirigés à des kilomètres de là par des ordures en kaki, le cul bien calé dans un fauteuil avec une bière à la main. Mais attention, nous, on a des experts.
24: La menace militaire qui pèse sur nous, à nos frontières, À nos frontières, dans les mers, c'est la Russie.
0: Et ouais, la Russie est à nos frontières. Et c'est quand même un ancien président de la République qui parle. Et donc c'est la raison pour laquelle viennent de se dérouler des grandes manœuvres militaires dans l'est de la France que Macron est allé visiter.
25: Je suis là aujourd'hui pour vous dire de continuer à vous battre pour faire de la France une puissance reconnue par ses alliés et redouté par ses ennemis.
0: Continuez à vous battre, dit-il, Tintin. Mais il se battait contre qui, là, les clowns en kaki ? Il n'y avait personne en face. Puis valait mieux, d'ailleurs, parce que dans le cas contraire, l'armée française se prend toujours une branlée. Dernier fait d'armes notable, se faire virer d'Afrique de l'Ouest par des gardiens de chèvres mobilettes. Et puis, faire de la France une puissance redoutée, tu m'étonnes. Avec la vieille potiche Catherine Vautrin comme ministre illégale des armées, c'est sûr qu'en face, ça moufte pas. Et puis toujours concernant l'armée française, une petite info en passant.
2: apprendre ce matin que le conflit a coûté au moins 1 milliard d'euros à la France en opérations extérieures.
0: Voilà, donc, alors le retour sur investissement, je vois pas trop. Pour les marchands d'armes, certainement que si. Alors, c'est peut-être là que vont nos impôts. Alors, comme je le dis souvent, hein, heureusement que la santé, l'éducation n'ont besoin de rien, voilà. Et puis, pendant ce temps-là, les dépenses militaires mondiales ont atteint le record de 2887 milliards de dollars en 2025. Pendant ce temps, 673 millions de personnes souffrent de la faim, 700 millions n'ont pas accès à l'eau potable. What a wonderful world. Bon les ours, on se fait une petite pause musicale, alors cette fois-ci, événement. Exceptionnellement, pas de Porcupine Tree, puisque j'ai choisi une pause musicale d'actualité récente. Alors je la passe donc maintenant ou jamais, alors que Porcupine Tree est éternel. Alors c'est une chanson qui est au sujet des dernières élections municipales en région parisienne.

0: Et voilà.
1: C'était un noir est élu à Saint-Denis, donc une parodie de Les loups sont entrés dans Paris, chantée à l'époque par Serge Reggiani. Alors cette parodie a été composée et interprétée par les Goguettes, un trio mais à quatre. Je vous les conseille, ils sont excellents. On va parler un petit peu de politique nationale maintenant, si vous le voulez bien. Donc on a appris que Le Pen bouffe avec les patrons du 440, que Bardella des Deux Siciles bouffe avec le MEDEF. Ah, ils passent leur temps à bouffer, quoi. Enfin, on dirait que c'est comme à Kaamelott. Ils ont dû nous couler des bourbons après tout ça. Et rien que le fait que ces deux fachos qui veulent se faire passer pour les candidats du peuple soient soutenus par les grands patrons, devrait suffire à leur cracher à la gueule, non, les gens? Qu'en pense Hakim?
2: On apprend que Marine Le Pen a dîné avec Bernard Arnault et la crème du patronat français. Le thème du repas, c'était « Quand le détournement de fonds publics dîne avec la fraude fiscale ». Ouais, ils auraient quand même pu nous inviter, vu que quelque part, on a payé l'addition. Le serveur, s'il a pris un pourboire, il faut qu'il sache qu'il a été plus efficace que Bercy pour récupérer de l'argent des Français. J'essaye de pas tirer sur l'électorat du RN, mais plutôt sur ceux qui les manipulent, parce que parmi eux, il y a surtout des victimes du capitalisme. Mais la vérité, vous êtes trop cons, quoi. Ah non, mais faut qu'il fasse quoi le RN pour que vous compreniez que c'est pas le parti anti-système, quoi. Il bouffe avec le 440, et maintenant Bardella, il est carrément en couple avec une aristocrate. Le RN, il est pas anti-système, le RN est le système. Le RN est autant anti-système que Windows dans un PC. Parce que c'est lui le système. J'explique la vanne parce que je viens de dire que vous êtes des débiles, donc je veux être sûr que vous compreniez. Vous êtes prêt à voter pour un mec parce qu'il est proche du peuple, mais c'est quand la dernière fois que vous avez fait la une de Paris Match, vous? Eh, le peuple, le seul truc qui est proche de vous, c'est le SMIC. Et le RN, il a voté contre son augmentation. Il est gentil, il va vous ken. Sa meuf, elle s'appelle Maria Carolina de Bourbon des Deux Siciles. Juste son nom, c'est du mépris de classe. De Bourbon des Deux Siciles. Tu prononces trois fois son nom devant un miroir, il y a Stéphane Bern qui apparaît. Normalement, quand tu portes un nom pareil, tu parles en alexandrin. Même elle, il commence déjà à nous dire qu'elle est proche du peuple parce qu'elle aime l'écologie et les animaux. C'est pas normal que les médias nous parlent d'un vieux roman photo plus que du repas stratégique entre Marine Le Pen et le CAC 40. Elle est française, si les patrons bouffent avec votre chef de parti, c'est qu'il est pas dans l'opposition. Et moi, il y a une phrase que j'ai retenue. Plutôt Hitler que le Front Populaire, renseignez-vous là-dessus, parce que l'histoire, elle se répète et faut pas la laisser faire.
1: Alors, est-ce un délire de comique ou pas? Ben non. Commentaire d'Erwan Lecoeur, sociologue spécialiste de l'extrême droite. C'était sur France 5.
3: Après la dissolution en 2024, des patrons ont dit il y a moins de danger avec le RN qu'avec NFP, le nouveau Front Populaire.
4: Oui, épouvantail maintenant. Certains vont même jusqu'à dire, rappeler le fameux slogan plutôt Hitler que le Front Populaire. Mmh. On a l'impression de se retrouver un peu dans cette configuration d'une certaine façon. Mmh. Je rappelle que, alors, il y a un livre qui est paru en 2017, L'Ordre du Jour, qui racontait sous une forme romancée les rencontres entre les patrons allemands et le pouvoir nazi. Il y a Les Irresponsables de Johann Chapoutot, hein, qui raconte très bien cette période où, en effet, les grands patrons, l'économie des grands patrons de l'époque s'est dit, mais en fait, on va pas laisser les communistes ou les socialo-communistes prendre le pouvoir, on va plutôt instrumentaliser les nazis de l'époque, qui apparaissaient comme faibles. J'ai envie de dire, c'est un peu, à mon avis, comme ça qu'ils voient également Jordan Bardella aussi, ou qu'ils ont vu Trump aux États-Unis. Et puis, le pouvoir, et les nazis, et Trump, et peut-être Bardella et d'autres, ne sont finalement pas si faibles que ça. Donc oui, vous avez raison, on est dans un moment, historiquement, qui rappelle des choses un peu étranges du point de vue des patrons. Mais je tiens à le dire, ça a beaucoup changé. Ce qui a été dit pour les PME, les PME sont aujourd'hui même en train de ne plus de lire le programme du Front National, devenu Rassemblement National, mais qui n'a pas tant changé que ça. Mmh. Je rappelle que Jean-Marie Le Pen était bien plus ultralibéral, parce qu'il était réganiste, que Marine Le Pen, et qu'aujourd'hui on revient à ce qu'a été le Front National au début, c'est-à-dire très à droite, très pro-entreprise, et très pro-entreprise, je le disais, avec la lumière sombre en arrière-fond.
1: Voilà, c'est clair. Alors donc, on a parlé un petit peu avant de Maria Carolina de Bourbon des Deux Siciles. Alors moi, je suis pas très fort en géographie, mais je croyais qu'il y en avait qu'une, Sicile. Après, il y a peut-être la dérive des continents, je ne sais pas. Mais c'est vrai qu'elle est très peuple. Hein, il faut arrêter de la critiquer. Par exemple, elle aime bien la pétanque. Alors bon, d'accord, c'est sur la place des Lys à Saint-Tropez. Mais quand même, alors j'ai retrouvé ce son que j'avais passé en août 2024. Et à l'époque, je ne savais pas que c'était elle.
0: De temps en temps, nous venons ici avec nos amis, notre famille. Mais ce qui est vraiment magnifique de la pétanque, c'est la mixité sociale qu'il y a sur la place des Lys, par exemple. Nous pouvons avoir le grand PDG d'une des plus grosses sociétés françaises et en même temps, le boulanger du coin qui joue ensemble. Et je trouve que ça, c'est vraiment extraordinaire.
1: N'est-ce pas ? On ne peut que spammer devant un tel spectacle. Alors, il paraît qu'à un an de la présidentielle, les banques françaises ne veulent pas accorder de prêts au FN. Bon, bah, Jordan des Deux Siciles pourra demander une avance à futur beau-papa. Bon, il paraît qu'il a de la thune, le vieux. Bah, voilà, tiens, un petit commentaire de Rémi.
5: Et du côté du RN, sinon, hein, c'est le gros sujet du moment. Le 9 avril 2026, on a appris que Jordan Bardella était en couple, ça y est, avec une certaine Maria Caroline de Bourbon, des Deux Siciles, de Quatre Fromages, il m'en reste un peu plus, je vous le mets quand même, et ça a fait la une de Paris Match. Ouais.
6: Voilà donc ces images, un couple, dit Paris Match, surpris en Corse, un couple atypique, lui, il est...
5: C'est le gros sujet du moment, une belle paparazzade comme on les aime, tu sais, avec Paris Match en plus, qui n'est pas du tout un outil du pouvoir pour pousser des candidats politiques. Paris Match qui, il y a quelques mois, est passé des mains de Bolloré à celle de Bernard Arnault. Donc là, on peut croire toute la sincérité de cette campagne de photos volées d'un couple heureux avec la belle histoire du petit prolo de Seine-Saint-Denis qui se tape la Reine des Neiges et qui lui secoue la couronne tous les soirs. C'est que du bonheur, c'est que du bonheur. Et regardez, comme Jordan Bardella, il est revenu avec dignité, avec aisance sur cette sphère. C'était France 2, le 15 avril.
7: Quand on fait de la politique au niveau où je la fais, c'est très difficile de conserver une vie privée. Vous savez que j'ai toujours été très attaché à ma vie privée. Il se trouve que depuis plusieurs mois, nous étions traqués par des paparazzis.
5: Ah, il est formidable. C'est passionnant. Non, puis entre nous, les amis. Moi, le vrai scoop, c'est pas qu'il se tape la belle au bois dormant. Hein. Moi, je pense honnêtement, on m'a dit Bardella en couple avec une tête couronnée. Honnêtement, j'ai cru que c'était le prince de Monaco.
1: Non. Et non, il s'est trompé. Alors oui, parce qu'on a eu aussi cette interview lunaire du petit facho à cravate par la Salamé, alors sur le service public. Alors c'était une interview même pas niveau Paris Match, mais carrément point de vue Image du Monde. Nouveau commentaire d'Hakim.
8: Avez-vous donné votre accord à ces photos ou ce sont des photos volées? Allez-vous porter plainte contre Paris Match? C'était votre manière d'officialiser les choses, comme l'ont fait avant vous, Nicolas Sarkozy ou Carla Bruni, par exemple. Au fond, au Rassemblement National, aujourd'hui, vous faites comme les autres. Donc, vous saviez que les photographes étaient là.
2: Voilà, ça c'est une belle relance de Léa. Voilà. Dommage, elle est journaliste que sur des sujets dont on se fout complètement, par contre. Léa, bête de journaliste de potin, faut le savoir. Hein. Par contre, Marine Le Pen qui dîne avec Arnaud, les MEDEF, le CAC 40, ça c'est pas un sujet. Parce que Léa, c'est une secouriste de l'extrême. Mais de l'extrême droite, par contre. Elle a passé son brevet de secouriste à la Croix-Rouge. Bon, après, la Croix, elle est chelou, tu sais, elle a des angles droits aux extrémités. Mais le fond, il est bien rouge, par contre. Ça, c'est vrai. Car c'est grâce à elle qu'il peut nous dire une chose.
7: En tout cas, je peux vous dire une chose ce soir, c'est que je suis très heureux.
2: Attends, c'est le journal de 20h ou c'est le Bachelor, là? Mais qu'est-ce qui se passe, bordel? Hey, que Jordan soit heureux, c'est cool pour lui. Mais c'est aussi très important qu'il sache qu'on s'en fout royalement, quoi. T'as voté contre l'augmentation du SMIC, Jordan. Que t'es une copine? Je m'en bats les reins, en fait. Et oui, je suis vulgaire. Parce que je reçois les messages. Hakim, tu pourrais dire moins de gros mots? Non! Ici, c'est la riposte. C'est mon émission. T'es pas content, tu regardes Quotidien.
1: Voilà, et donc, à aucun moment, la passeuse de plat de France 2 ne lui pose la question. N'y aurait-il pas une contradiction entre se présenter comme le champion de la défense des classes populaires et puis, en même temps, d'aller taper dans le pot d'une aristocrate? Non. Faut pas déranger. Et puis bon, on a eu cette petite vanne du député facho Jean-Philippe Tanguy qui m'a quand même fait marrer.
9: Voilà, moi j'aimerais bien avoir rencontré un prince. Vous en connaissez pas, non?
1: Comme elle est mignonne. Alors, en ce qui concerne la présidentielle de 2027, on en serait à environ 36 candidats potentiels. Alors, ça m'a rappelé un truc concernant la gauche, parce que la droite, je m'en fous. En ce qui concerne l'élection présidentielle de 2002, on avait 6 candidats de gauche. Jospin, Laguiller, Mamère, Besancenot, Hu et Taubira. Résultat, Le Pen au second tour. Voilà. Donc, l'élection pestilentielle de 2027 prend le même chemin avec le même genre de blaireau, puisqu'on a appris aujourd'hui, et ça c'est de l'info chaude, donc Besancenot. Lapsus révélateur, Mélenchon était une nouvelle fois candidat, donc il a dû sortir de son sarcophage, je ne sais pas trop. Alors il paraîtrait aussi que le social traître Hollande se préparait aussi pour 2027. Alors ce type n'a vraiment aucune décence, à moins qu'il veuille juste vérifier si les sans-dents, comme il les appelait, avaient aussi la faculté d'être sans mémoire. Voilà. Alors, et si c'est vrai qu'il se présente, moi je pense que la finance qu'il avait décrétée comme son ennemi en 2012 tremble déjà. Et puis à droite, on a bien évidemment Goebbels-Retailleau. Commentaire de Rémi.
5: Il y a eu un vote à tous les adhérents aux Républicains et ils ont choisi Bruno Retailleau. Voilà. À ce détail près qu'il était tout seul. Et il a réussi à pas avoir tout le monde. C'est-à-dire que d'après les chiffres, il y a eu 44 000 votants sur 76 653 adhérents. Ouais, ça commence bien pour Nono.
1: Ouais, c'est le moins qu'on puisse dire. Et puis on a aussi toujours Hakim qui ne l'aime pas trop.
10: Les Français l'ont dit à la fin de l'année dernière. 9 Français sur 10 trouvent que le bilan d'Emmanuel Macron, c'est une catastrophe, c'est un échec. Or, ces partis-là, ces représentants...
11: Ministre.
10: Non, moi, je n'ai pas été ministre.
11: Ah bah si, vous avez été ministre des...
10: Oui, j'étais un ministre de droite dans un gouvernement de cohabitation. Je n'ai endossé aucun des résultats.
2: Voilà. T'as pas endossé les résultats, mais t'as endossé les salaires quand même, Bruno. Ouais, t'as endossé le réseau, la médiatisation, les avantages, les points retraite ministériels. Ça, par contre, tu les as bien endossés, mon Retailleau.
1: Ben, il me semble, oui. Voilà. Alors après, pour finir ce chapitre pestilentiel, donc un petit commentaire général de Pierre-Emmanuel Barré.
12: Hollande, Attal, Villepin et Philippe, ils ont été présidents ou premiers ministres, ils ont détruit les services publics, vendu le pays à la découpe aux grands patrons et aux fonds de pension, et ils reviennent nous voir avec un grand sourire. Allez, on se redonne une chance. C'est des ex-toxiques. Il ne faut pas replonger. Hollande, il avait disparu. On était bien, on commençait à se reconstruire doucement. Et là, à 2h du matin, on reçoit un texto. Coucou, ça va? Eh ben, moins bien, du coup. Hein, les mecs comme lui, faut couper les ponts. Faut les bloquer partout, les réseaux sociaux, le téléphone, les mails. Et après, pour éviter que quelqu'un d'autre se fasse baiser par ses prédateurs, on les affiche. On fait du name and shame. Hein, François Hollande, c'est 100 milliards de cadeaux aux entreprises sans contrepartie, la facilitation des licenciements économiques, l'assassinat de Rémi Fraisse, et juste avant de partir, il a laissé une grosse merde à l'Élysée, et ça fait 2 mandats qu'elle est là, quoi. Villepin, c'est la privatisation des autoroutes, la mort de Ziyech Bena et Bouna Traoré, le retour de l'état d'urgence issu de la période coloniale pour réprimer les révoltes dans les quartiers populaires. Attal, c'est le durcissement des conditions de l'assurance chômage, les 15 heures d'activité forcée pour toucher le RSA, la criminalisation des luttes écologistes et pro-palestiniennes. Et Édouard Philippe, est-ce que vous avez 4 heures? C'est les cadeaux fiscaux aux plus riches et aux actionnaires avec la suppression de l'ISF et de la flat tax, la privatisation des aéroports de Paris, la casse du service public ferroviaire, la baisse des aides sociales, les gilets jaunes et borniers, les mains arrachées. On sait ce que t'as fait, Édouard. Hein, c'est pas parce que tu changes de tête toutes les 3 semaines qu'on va tomber dans le piège. On ne veut plus de vous. Hein, c'est quand même pas compliqué à comprendre.
1: Mais il faut croire qu'ils sont bouchés. Alors d'autre part, crise, quelle crise ? Total Energy annonce une augmentation de ses bénéfices sur un an.
13: Total Energy, dopé par la guerre au Moyen-Orient, ça donne de très bons résultats. Les bénéfices du géant pétro-gazier français grimpent à 4,96 milliards d'euros, soit une hausse de 51%.
14: Total, qui a refusé d'augmenter ses salariés en début d'année, a d'ores et déjà annoncé que ses bénéfices exceptionnels serviraient à augmenter les dividendes des actionnaires.
1: Voilà, et puis, donc, on nous bassine avec ce blocus du détroit d'Ormuz, mais il se trouve tout de même que Total mène aussi des opérations d'exploration-production en Afrique, en Libye, au Brésil, et tout ça, ce n'est pas bloqué. De plus, et surtout, Total assure une partie de ses approvisionnements à partir de sa propre activité d'exploration et commercialise une partie de l'essence et du diesel produit par ses propres raffineries. Alors, si les cours mondiaux se sont effectivement envolés, ni les cours de production, ni les coûts de raffinage n'ont augmenté, c'est pourtant sur la base de ces cours que la totalité des productions est revendue, permettant la réalisation de super profits qui devraient être taxés, comme le recommande le Front Monétaire International, vous savez, les révolutionnaires, pour amortir le choc énergétique sur l'économie. Ce que le gouvernement se refuse de faire, voilà ce que le Premier ministre illégal a déclaré.
11: Il faut bien que Total Energy se positionne d'une manière ou d'une autre sur une manière de redistribuer, et potentiellement de la manière la plus efficace qui soit, de la manière la plus rapide.
1: Oui, vous avez apprécié hein, le concept de redistribution qu'a ce type en cravate. Alors, ça vous choque peut-être d'entendre le cornu dire qu'il vaut mieux payer les actionnaires qui ne font rien que les salariés qui travaillent. Mais vous ne devriez pas perdre votre temps à ça. Les gouvernants, quels qu'ils soient, et depuis maintenant longtemps, sont là où ils sont pour passer les plats aux grandes entreprises et à la finance, point barre. Et ce n'est pas nouveau. Ce qu'il est, par contre, c'est la léthargie générale face à de telles annonces. Un petit rappel, d'Hakim.
2: En 1789, ça s'est pas passé en marchant de République à Nation. Voilà. Non, mais ça s'est pas passé en chantant On est là. Après, je suis pas en train de dire qu'un vrai blocage du pays et prendre le gars au mot qui disait « qui vienne me chercher, ce serait bien ». Mais... Non, mais me faites pas dire ce que j'ai pas dit. Je dis juste que si ça arrive, j'ai une très bonne caméra pour les souvenirs.
1: Voilà, il fallait que ça soit précisé. Et puis, il y en a deux qui prétendent donc vouloir nous gouverner. Alors, il faut d'abord qu'ils se mettent d'accord, toujours concernant Total. Hein. Alors, quand l'une dit noire...
15: C'est lorsqu'une entreprise fait un bénéfice extraordinaire, lié non pas à ses compétences, mais en réalité à des éléments extérieurs à elle-même. Il n'y a aucune raison pour que ces profits exceptionnels ne soient pas taxés.
1: Et au même moment, l'autre qui dit blanc.
16: Je ne crois pas que la priorité non plus dans un pays qui a 46% de prélèvements obligatoires soit encore une fois d'inventer des taxes et d'inventer des impôts. Je crois qu'il faut au contraire baisser la pression fiscale qui pèse sur les Français, sur la France du travail.
1: Voilà, donc je rappelle qu'ils sont dirigeants du même parti. Alors, c'est ce qu'on appelle le grand écart, mais le but est de contenter tout le monde. Les députés de la commission d'inquisition parlementaire sur l'audiovisuel public se sont prononcés pour la publication du rapport rédigé par la petite teigne Charles Alloncle, député chiotiste qui veut la peau de l'audiovisuel public. Alors cette surprise a été rendue possible par le soutien des Républicains, l'abstention des macronistes. Ah tiens, qu'est-ce qu'il nous disait Tintin en 2022 ?
17: Je sais aussi que nombre de nos compatriotes ont voté ce jour pour moi. Non pour soutenir les idées que je porte, mais pour faire barrage à celles de l'extrême droite. Et je veux ici les remercier et leur dire que j'ai conscience que ce vote m'oblige pour les années à venir.
1: Est-ce que ceux qui avaient cru se sont fait avoir ? Il y a un doute. Et donc cette surprise du vote favorable à la publication du rapport est aussi due au soutien du président de cette commission d'inquisition, le député Édouard Philippard, Jérime Patrier-Lettus, qui a créé la surprise en votant pour la publication du rapport. Mais là, c'est pareil, on ne devrait pas être surpris, puisque les deux, Alloncle et lui, finalement, se sont comportés comme cul et chemise, et qu'on ne sait pas qui fait la chemise.
18: Merci, messieurs les ministres.
19: Mais Jérémy, franchement, mais qu'est-ce que tu fais là ?
1: Bah oui, enfin, écoute, ça vaut pas, pouf pouf, je parle plus. Donc le soi-disant bloc central, alors qu'il n'en peut plus de dériver à la droite extrême, a ainsi servi une nouvelle fois de marchepied à l'extrême droite. Alors les membres de la commission ont peut-être craint le très probable contre-feu des médias de Bolloré, hein, CNews, Europe 1, Journal du Dimanche, etc., en cas de censure du rapport. Et l'inénarrable Pascal Prout l'avait senti.
20: Il faut bien comprendre pourquoi Alloncle fut la cible du système. Le service public de l'audiovisuel, c'est la matrice du camp du bien. C'est par là que tout passe. Et dans ce combat existentiel, l'alliance de l'extrême-centre et de l'extrême-gauche est relayée par d'autres médias, cette fois privés, qui diffusent un message unique. Voilà pourquoi il fallait détruire Alloncle. Le service public de l'audiovisuel est une sorte de Pravda, l'organe privilégié du pouvoir progressiste qui rallie le Conseil constitutionnel, l'ARCOM, les autorités administratives indépendantes, les ONG subventionnées, etc., etc. C'est ça le système.
1: Eh ben alors, non mais sans blague. Alors cela dit, cet accord ne permet que l'arrivée de ce rapport devant l'Assemblée des députés pour un débat parlementaire ou cours duquel il peut encore se faire descendre. Mais le problème, c'est qu'il existe, qu'il est publié aujourd'hui, je crois, le 4 mai, et peut donc distiller son poison, ce qui était le but. Alors, quoi qu'il en soit, ce n'est pas un rapport qui vient d'être validé, mais une énorme insulte au fonctionnement de l'Assemblée nationale. Il faudrait une commission d'enquête sur cette commission d'enquête et sur l'ingérence de l'empire fascisant de Bolloré. Alors, après son vote en faveur, le président de la commission, Jérémy Patrié-Lettus, a voulu s'en défendre en disant « Je ne voulais pas que Charles Alloncle se fasse passer pour le martyr de l'extrême droite ». Un peu facile. Quand on veut faire rempart contre l'extrême droite, on commence par voter contre. Et sur les merdias, elle est en roue libre, comme relevé par Rémi.
5: Du côté du RN, hein, entre deux paparazzades organisées entre Ken et Barbie, on a Julien Odoul sur France Info. Ils sont en roue libre. Côté RN, ils ont compris que leur grand patron était en train de taper dans le pot de la Belle au bois dormant. Ils en ont plus rien à foutre. Et Julien Odoul, il a dit quoi ? L'islamophobie est légale dans notre pays.
21: Alors déjà, moi je dénonce totalement... Le concept d'islamophobie. L'islamophobie est légale dans notre pays. On a le droit de ne pas aimer une religion. Oui, oui, tout à fait.
22: La citation à la haine raciale n'est pas une opinion, c'est un délit.
5: Alors, attends. À la dédiabolisation du RN, elle est détendue. Hein, vraiment, maintenant, tu peux dire, ouais, l'antisémitisme est un délit. Par contre, l'islamophobie, c'est une passion. Merde.
1: Voilà. Et puis, ça donne des ailes à d'autres refoulés de la vie, comme un certain Luc Ferry, qu'on a eu comme ministre de l'Éducation. Lui qui se croit tout permis parce qu'il est sur ses bouses.
23: Quand vous vous retrouvez dans un collège difficile de Seine-Saint-Denis ou de banlieue, l'enseignement ressemble à du domptage.
24: Alors je vais enlever le mot domptage.
23: Ben si, c'est la vérité.
24: Oui, mais on va quand même l'enlever. Parce que les mots aujourd'hui, on dompte des animaux, donc on va on va enlever ce mot-là.
23: Le mot. Mes mots, c'est pas les vôtres. Hein.
24: Oui, mais c'est pour ça que
23: si on me fait un procès, je me débrouillerai. Vous en faites.
24: Je suis d'accord avec vous, mais c'est à nous qu'on le fait le procès. Généralement. Donc.
23: Si on peut plus, même chez vous, on est obligé de parler la langue de caoutchouc, c'est.
24: Même chez vous,
23: on peut pas dire.
24: Mais c'est pas ça.
1: Alors vous vous souvenez de ce type, Luc Ferry, mais si pendant les Gilets jaunes, il voulait que la police et l'armée tirent dans le tas ?
23: Ce que je ne comprends pas, c'est qu'on ne donne pas les moyens aux policiers de mettre fin à ces violences. C'est insupportable.
25: Mais parce qu'il y a un risque.
23: Non,
25: le risque que vous connaissez.
23: Mais alors, écoutez, franchement, quand on voit des types qui tabassent à coups de pied un malheureux policier qui est par terre, mais enfin... Voilà, qui se servent de leurs armes une bonne fois. Écoutez, ça suffit. Voilà, il y a un moment où ces espèces de nervis, ces espèces de salopards d'extrême droite ou d'extrême gauche ou des quartiers qui viennent taper du policier, ça suffit.
25: Quartier, il y a peu. Voilà. Quartier, il y a très peu.
23: Il y a eu beaucoup. Il y a eu beaucoup. C'est moins aujourd'hui, mais il y a eu beaucoup. Il y a eu après les manifestations, il y avait des bandes des quartiers qui venaient se servir pour les au début. Oui, vous avez raison, mais il y a eu.
25: Plus maintenant. Voilà.
23: En tout cas, cette violence-là, je rejoins Darmanin. Elle est insupportable et je pense qu'on a armée. On a, je crois, la quatrième armée du monde. Elle est capable de mettre fin à ces saloperies.
1: Voilà. Donc, Luc Ferry, à se rappeler quand on préparera les pics. Je vais terminer juste pour se marrer, quoi, avec Hanouna, hein, l'étron du PAF. Alors, lui qui n'en peut plus de divaguer et de se la péter. Alors, d'abord, il nous fait une confidence à l'antenne. que lui a faite l'inénarrable Marlène Schiappa.
0: Tu m'as dit, j'étais là et tu m'as dit, mais alors, toi, tu vas pas y aller en 2027 pour vous dire, c'est-à-dire qu'il y a tellement personne que tu m'as demandé, toi, qui est quand même une professionnelle et qui est quand même une ministre qui a quand même fait ses preuves et qui a fait des ministères très importants, Marlène, tu m'as dit, est-ce que tu vas pas y aller pour 2027? Genre étonné que j'y aille pas.
3: Mais c'est quand même...
1: Alors, je rappelle qu'on a eu ça comme ministre aussi. Hein. Alors, il paraît qu'on a les dirigeants qu'on mérite, mais là, je me demande où est-ce qu'on a pêché. Et puis, bon, allez, encore une petite dernière pour la route.
0: Alors, je sais pas si je peux le dire. J'ai eu Pascal Praud au téléphone.
3: Ah.
0: Et ben, Marlène, il m'a dit un truc. Il m'a dit, tu sais quoi? Il m'a dit, je suis sûr que tu ferais mieux qu'eux. Voilà ce qu'il m'a dit, Pascal Praud.
1: Ouais, bah que Dieu nous tripote. Hein. Alors lui, je crois qu'on l'a perdu. Mais bon, tant mieux. Hein, je ne lancerai pas un avis de recherche. On va terminer là-dessus. Chères auditrices et chers auditeurs, merci de votre attention. Merci Franck. On se retrouve plus tard. Parce que là, je vais m'absenter quelque temps. Bon, je le fais parce que je sais très bien qu'il n'y aura pas d'émeute dans les rues de Saint-Afrique non plus. Hein. Il faut être conscient. Mais ouais, on devrait se revoir début juin. Voilà, mais d'ici là, portez-vous bien et puis gardez la forme. Ciao, ciao.

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1: Ils sont les deux derniers à ne pas avoir retrouvé la liberté, alors que les 173 autres membres de la Global Sumud Flotilla ont été relâchés puis renvoyés en Grèce. Deux militants restent derrière les barreaux israéliens, le Brésilien Thiago Avila et l'Espagnol Saïf Abou Keshek. Arrêtés jeudi lors de l'interception musclée de la flottille humanitaire à destination de Gaza, ils comparaissent ce dimanche 3 mai devant un tribunal d'Ashkelon dans le sud d'Israël. Verdict, la détention est prolongée de 48 heures. Le ministère israélien des Affaires étrangères cible particulièrement Saïf Abou Keshek, présenté comme l'un des dirigeants de la Palestinian Conference for Palestinian Abroad, une organisation accusée par États-Unis et Israël de liens avec le Hamas. Concernant Thiago Avila, les autorités affirment qu'il travaille avec, entre guillemets, cette structure et serait impliqué dans des, entre guillemets, activités illégales sans davantage de précision. La version israélienne ne convainc ni le Brésil ni l'Espagne. Les deux pays ont vivement protesté contre une arrestation qualifiée d'illégale. Madrid a même rejeté publiquement toute connexion entre son ressortissant et le Hamas, exigeant sa libération immédiate. La flottille, la Global Sumud, ambitionnait de rallier l'enclave palestinienne pour dénoncer les restrictions drastiques sur l'aide humanitaire et le génocide et aussi l'atteinte au droit international. Particularité de son interception, elle s'est déroulée à plusieurs centaines de kilomètres de Gaza, dans les eaux internationales au large de la Crète. Une distance plus qu'inhabituelle qui alimente les critiques contre l'opération israélienne, jugée par nombre d'États et d'ONG comme une extension contestable, plus que contestable, de son contrôle maritime. Sur les pontons, en Grèce, la quasi-totalité des militants ont été libérés après un accord entre Israël et Athènes, sauf deux. Deux noms, désormais devenus affaires diplomatiques, Thiago Avila et Saïf Abou Keshek. La veille du départ de Barcelone, Thiago Avila avait accordé une interview exclusive à Radio Saint-Afrique.
2: Well, Thiago, one more time on the sea. Yeah. One more time. Well, what's happened this time for you?
3: Well, this time the Global Sumud Flotilla has a bigger.
1: Cette fois-ci, la Global Sumud Flotilla a une responsabilité plus importante que jamais parce que depuis l'annonce du cessez-le-feu, soit depuis 6 mois, 733 Palestiniens ont été tués à Gaza et l'aide humanitaire est toujours restreinte. Avec leur fameuse ligne jaune, l'État israélien a retiré 63% de leur territoire aux Palestiniens de Gaza. Les Palestiniens ont lancé un appel à la solidarité en disant que le génocide est toujours en cours. Donc, pour répondre à leur appel, nous avons mis sur pied la mission la plus importante jamais tentée. Nous avons plus de 80 bateaux, nous avons des milliers de personnes avec nous, nous avons une mission médicale, nous avons un convoi qui nous accompagne sur Terre, nous avons même un congrès parlementaire en cours à Bruxelles. Nous sommes ici pour dire que les Palestiniens ne sont pas seuls, qu'il ne faut pas cesser, jamais, de se mobiliser et de faire tout ce qui peut être utile aux Palestiniens afin qu'ils obtiennent leur liberté contre les colonisateurs. Il nous faut se mobiliser pour obtenir la libération de Thiago Avila et de Saïf Abou Keshek. À Millau, une information permanente se tient jour et nuit autour du bateau Injrajab, amarré place de la Capelle à Millau. De plus amples informations à venir sur Radio Saint-Afrique. Restez à son écoute ou consultez fréquemment son site internet.
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3: Salut tout le monde, bienvenue sur Radio Saint-Afrique et sur Yep Radio pour le nouveau numéro d'Eric Rock, votre récré pop rock où pendant une heure on écoute de la musique pas comme les autres et pas pour tout le monde. Du rock, du folk, du post-rock, du lo-fi, de l'éclectisme, dans le bon goût, voilà tout. Et pour démarrer ce nouveau numéro, on va s'écouter un extrait de Creature of Habit, le petit dernier de Courtney Barnett.

Creator of Habit, nouvel album de l'Australienne Courtney Barnett, le quatrième de sa belle carrière, orné de quelques bons moments, en partie grâce à l'album Need a Little Time, ainsi que sa collaboration avec son alter ego masculin Kurt Vile et le titre Over Everything dans les années 2015. Et avec ce premier extrait intitulé Stay in Your Lane, on ressent de suite l'envie de sortir des sentiers battus et du folk électrique qui a fait sa notoriété. Une production plus punchy amène de l'intensité dans les compos et ouvre de nouvelles perspectives sonores. On le ressent également dans d'autres titres comme Same, carrément pop. Bien sûr, la spécialité de Courtney Barnett est de nous raconter des histoires simples, joliment susurrées. On y a droit aussi, tout cela pour nous attendrir. Mais on aime bien quand même quand elle fait parler sa guitare un peu plus fort, elle est très douée à ce petit jeu et le passé nous l'a bien montré. Là, on est moins bien servi, même si le dernier titre de l'album, Another Beautiful Day, nous réserve quelques bonnes surprises guitaristiques.

Comment un projet passager et éphémère peut devenir en 2 ans l'une des aventures musicales les plus passionnantes du Royaume-Uni? Demandez donc aux deux protagonistes de Memorials, Verity Sussman et Matthew Sims, la première est un membre de Electro Lane, et le second est légendaire Wire. Avec All Clouds Bring Not Rain, deuxième album surprenant par sa créativité et son génie, il faut le dire, le duo rafraîchit tout un pan du rock en épousant parfaitement les courbes des différents styles, avec classe et bonheur, pour eux certainement, pour nous assurément. Incontournable album de cette année pour le moment. Lightning unexpected.

le nouveau de Nick Wildum, à présent Tap Dolls. Très prolifique, le songwriter anglais a pris le temps, un peu, pour nous offrir ce nouveau joyau lumineux et sensible, comme dévoilé sur ce premier titre You Can't Have It All. Mais la suite est tout aussi superbe avec un folk qui, bien sûr, évoque grandement les illustres du XXe siècle, mais l'interprétation est tellement réussie qu'on se laisse bercer par ces instrus d'un autre temps, parfaitement produites pour le coup.

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Et il nous refait le coup une troisième fois, Spencer Cullum. Troisième volet de ses Coin Collection qui paraît ces jours-ci avec les mêmes obsessions issues des fantasmes de l'école folk de Canterbury des années 70. Et pour la troisième fois, on valide. Le spécialiste de la pedal steel est très fort justement pour instaurer ces climats brumeux de folk pastoral, comme Ryle Walker, un de ses contemporains qui maîtrise aussi les codes. De beaux instruments classiques et de très jolis moments bucoliques à souhait, sans aucune autre excuse que de nous faire sombrer à la limite du temps suspendu.

on part en Ontario retrouver une autodidacte de la guitare et du reste, Cat Clyde, qui se révèle au fil des albums comme une vraie héritière du country blues folk américain de Karen Dalton à Bowie Gentry. Un vrai talent qui n'a pas vraiment éclos par chez nous, mais je vous invite à en apprendre plus avec son petit dernier, Mud Blood Bone, très chouette et qui vous ouvrira la porte aux quatre précédents tout aussi intéressants.

et on repart en rythme bien britannique avec The Monochrome Set, institution romantique outre-Manche qui, entre punk et new wave des débuts 80, s'est forgé une solide réputation de styliste d'une pop bien que désuète par moments, mais qui enchaîne des perles mélodiques à l'image de Nina Non de The Divine Comedy. Ici, c'est le chanteur Bid qui s'y colle avec bonheur et merveille. The Lotus Bridge, 20e album triomphant d'hymnes magnifiques et d'orchestrations mirifiques. C'est tout le charme de cette pop anglaise et luxuriante qui puise à foison dans l'univers de Scott Walker et Burt Bacharach. Sans sortir du bois, comme depuis leur début, The Monochrome Set mérite de toute évidence plus d'écoute vu la qualité et le cœur mis à leurs travaux.

Voilà donc pour The Lotus Bridge, le nouvel album somptueux de The Monochrome 7, institution de pop anglaise, faut-il le rappeler. Et on termine cette Eric Rock de la plus douce des manières en compagnie du plus folkeux des Suédois, José González, ancien Junip dans les années 2000 et 2010, et qui depuis quelques années promène sa guitare d'album en album, le dernier en date, Against the Dying of the Light, bien dans la veine des précédents. Guitare folk, voix douce et unique, amplie d'écho, les classiques instantanés se multiplient, comme chez Pierce Faccini, Iron and Wine ou encore Damien Rice. Alors on termine donc en beauté ce nouveau numéro d'Eric et Rock avec la jolie ballade You and We. Merci d'avoir écouté, on se reparle très vite, bye bye.

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1: Salut les murennes, c'est Radio Capitaine. Cette semaine, et pour plusieurs épisodes, nous allons visiter des îles inconnues, fantastiques et mystérieuses.

Le capitaine aimerait tomber sur une île peuplée uniquement de femmes. Elle se reproduirait avec des marins de passage, éliminerait les garçons dès la naissance pour ne garder que des filles. Quand des hommes resteraient trop longtemps, ou s'aviseraient d'essayer de prendre le contrôle de l'île, ils seraient systématiquement empoisonnés, tués ou renvoyés sur les mers, attachés au mât de leur bateau, laissés en pâture à l'océan. Et s'ils s'en sortent, c'est pour colporter dans une demi-folie la légende de l'île des femmes.

Lors des journées nuageuses et oppressantes particulières à cette partie maritime de l'équateur, les masses sombres et vitrifiées dont beaucoup se dressent, périlleuses et séparées de la côte, au milieu de tourbillons blancs et de brisants, sont un spectacle réellement plutonien. De telles terres ne peuvent appartenir qu'à un monde déchu.

Les parties du rivage, épargnées que le feu n'a pas marquées, s'étendent en larges plages lisses formées d'une multitude de coquillages morts où l'on trouve, ici et là, des morceaux moisis de canne à sucre, de bambou et de noix de coco venus des charmantes îles de palmiers à l'ouest et au sud et abandonnés sur ce monde sombre et autre. Depuis le paradis jusqu'au Tartare et mêlé à ces reliques d'une beauté lointaine, vous verrez parfois des fragments de bois brûlés et des membrures vermoulues. Et il n'est point surprenant de trouver ces épaves si l'on observe les courants contradictoires dont les remous parcourent presque tous les larges chenaux de l'archipel tout entier. Les caprices des marées aériennes s'accordent aux caprices de celles de la mer. Nulle part ailleurs qu'aux Encantadas, les vents ne sont aussi légers, déconcertants, totalement incertains et aussi enclins à disparaître, comme par magie. Il a fallu un mois à un navire pour aller d'une île à une autre, séparé par à peine 90 miles, car la force du courant est telle que les canaux mis à la mer pour remorquer un navire suffisent à peine à l'empêcher d'être entraîné vers les falaises et ne parviennent pas à accélérer sa course. Parfois, pour atteindre l'archipel lui-même, un vaisseau doit tenir compte de la probable dérive bien avant d'être en vue des îles. Et pourtant, à d'autres moments, un mystérieux courant attire irrésistiblement un navire de passage qui ne voulait pas s'y arrêter. Mais

Il est vrai qu'autrefois, et encore, dans une certaine mesure, aujourd'hui, de grandes flottes de baleiniers, à la recherche du spermaceti, ont parcouru ces eaux auxquelles certains marins ont donné le nom de « région enchantée ». Mais cette région, que je décrirais en son temps, était située au large de la grande île excentrique d'Albermarle, loin du labyrinthe des plus petites îles, à un endroit où les navires ont toute la place nécessaire pour évoluer. Et c'est pourquoi les remarques précédentes ne s'appliquent pas complètement à ces parages, bien que le courant s'y lance parfois avec une force singulière et qu'il change parfois de direction avec un caprice tout aussi singulier. D'ailleurs, en certaines saisons, les courants règnent de façon incompréhensible et sur de grandes distances dans tout l'archipel, et ils sont d'une telle force et si peu prévisibles qu'ils peuvent dérouter un navire quand bien même celui-ci avancerait à 4 ou 5 miles à l'heure. Ces courants, ainsi que les vents légers et variables, produisent de tels écarts dans les positions estimées que les navigateurs ont longtemps cru à l'existence de deux ensembles distincts d'îles, séparées par une centaine de lieues environ, sur le parallèle des Encantadas. C'était ce que pensaient leurs premiers visiteurs, les boucaniers. Et en 1750, on trouvait encore des cartes du Pacifique qui entretenaient cette étrange illusion. Et cette apparence fugace et irréelle des îles, de leur emplacement, explique sans doute en partie pourquoi les Espagnols les ont appelées Encantadas, ou archipel enchanté.

T'es toujours sur Radio Capitaine. Je suspends le temps pour te donner le programme musical de l'émission. Dans l'ordre, on s'est écouté Super International Band qui interprétait Santa Barbara en 1969, suivi des Everly Brothers avec Love Hurts. En 61, Buddy Holly, Heartbeat, battement de cœur. En 58, Colette Magny, Mélocotone en 63, et là c'était Peggy Lee qui chantait Johnny Guitar en 61. On va enchaîner avec les Prunes Électriques en 1968.

Un jour, à midi, nous nous trouvions au large de South Head, la pointe sud d'Albemarle, à peu de distance du rivage. Autant par caprice que pour explorer un pays aussi étrange, un canot fut envoyé à terre. Et les hommes reçurent l'ordre d'observer tout ce qu'ils pouvaient, et en outre de rapporter toutes les tortues qu'il leur serait possible de transporter. Les explorateurs revinrent après la tombée de la nuit. Je regardais en contrebas, depuis le haut flanc du bateau, comme si mon regard plongeait par-dessus la margelle d'un puits. Et je vis indistinctement le canot humide, profondément enfoncé dans l'eau, par une charge inhabituelle. Des cordes furent lancées

Et peu après, au prix de terribles efforts, trois énormes tortues, à l'aspect antédiluvien, furent tissées sur le pont. À peine si elles semblaient d'origine terrestre. Elles étaient aussi noires que des habits de veuve, aussi lourdes que des caisses d'argenterie. Chacune couverte d'une énorme carapace médaillée et courbe, comme un bouclier, dentelée et bosselée, comme un bouclier après la bataille. Revêtue aussi, ici et là, d'une mousse vert sombre et gluante des embruns de la mer. Ces créatures énigmatiques, arrachées brusquement de nuit à leur solitude inexprimable et amenées jusqu'à notre pont animé, m'affectèrent d'une manière qu'il m'est difficile de relater. Elles paraissaient être sorties à l'instant en rampant des fondations du monde. Oh oui, on aurait dit qu'elles étaient précisément ces tortues sur lesquelles les hindous font reposer notre globe tout entier. À l'aide d'une lanterne, je les observais de plus près. Quel aspect vénérable et sacré! Quelle verdure moussue recouvrant leurs rudes balafres et dissimulant les fissures de leurs carapaces brisées! Je ne voyais plus en elles trois tortues. Elles grandirent, se transfigurèrent. Je crus voir trois colisées romains aux ruines magnifiques. Ô vous, très anciennes habitantes de cette île ou de toute autre, dis-je, ouvrez-moi, je vous en prie, vos trois villes fortifiées. Je me représentai ensuite ces trois monstres emplis de rectitude, rampant dans l'ombre, siècle après siècle, aussi farouches que des forgerons, leur reptation silente et pesante que non seulement des champignons et toutes sortes de fongosités poussaient entre leurs pattes, mais aussi qu'une mousse fulgineuse s'amassait sur leur dos. En leur compagnie, je me perdis dans des dédales volcaniques, j'écartai les branches d'interminables buissons pourrissants avant de finir par me retrouver assis, en rêve, jambes croisées sur la première des trois, entre deux brahmines, assis de même, de chaque côté, formant un trépied de front qui soutenait la calotte des cieux.

c'était Ike and Tina. C'est Radio Capitaine, c'est à moi. Je prends de l'élan avec le vent, sur un coup de dé avec la houle et la vitesse de mon esquif, je passe la barrière de corail et je viens finir ma course folle sur le sable mou de l'île.

C'était le Velvet Underground et Nico. On enchaîne avec Ananda Shankar, suivi de Niagara, Natasha Atlas, DJ Kevin, et nous terminerons l'émission avec Geoffrey Oryema. Ma première visite se fit dans la grisaille du petit jour. Nous avions mis 3 canots à la mer, dans l'intention de pêcher, et nous étant éloignés de 2 miles de notre navire, nous nous retrouvâmes juste avant l'aube, dans l'ombre lunaire de Rodondo. Son aspect était renforcé par l'étrange crépuscule double de l'heure. Tel un fanal à moitié consumé, l'immense pleine lune brûlait très bas à l'ouest, projetant sur la mer une douce et moelleuse lueur semblable à celle que les dernières braises projettent dans l'âtre, à minuit, tandis que, sur tout l'horizon à l'ouest, le soleil invisible envoyait les pâles annonces de sa venue. Le vent était léger, les vagues languides, les étoiles scintillaient avec une douce splendeur, toute la nature paraissait alanguie par le long quart de nuit, et comme en suspense, dans l'attente lasse du soleil. C'était l'heure décisive pour surprendre Rodondo dans son humeur la plus parfaite. Le crépuscule suffisait tout juste à révéler chaque point caractéristique, sans rompre le charme qui le voilait confusément.

Si vous voulez faire l'ascension du Rock Redondo, respectez les instructions suivantes. Effectuez 3 voyages autour du monde sur le grand cacatois de la plus haute frégate capable de naviguer. Faites ensuite un an ou deux d'apprentissage avec les guides qui conduisent les étrangers au pic de Tenerife et autant d'années respectivement avec un funambule, un jongleur indien et un chamois. Ceci fait, venez et vous serez récompensé par la vue depuis notre tour. Nous seuls savons comment grimper là-haut. Au sud-ouest de notre tour s'étend la Polynésie, tout entière, à des centaines de lieues de distance. Mais droit, à l'ouest, sur la ligne précise de son parallèle, aucune terre ne surgit, jusqu'à ce que votre quille touche au King's Miles, une jolie traversée de, disons, 5000 miles.

Avant de quitter Redondo, n'omettons pas de mentionner qu'en 1813, la frégate américaine Essex, capitaine David Porter, faillit y laisser ses eaux. Un matin, qu'elle était encalminée et qu'un fort courant l'entraînait rapidement vers le roc, une voile étrangère fut aperçue. Et celle-ci, ce qui s'accorde fort bien avec les prétendus enchantements de ces parages, paraissait ployée sous les bourrasques d'un vent violent, tandis que la frégate, comme ensorcelée, était immobile et inerte. Alors, une légère brise s'étant levée, la frégate mit pleine voile pour donner la chasse à l'ennemi supposé. On pensait que c'était un baleinier anglais. Mais le courant était tellement rapide que le navire disparut bientôt à l'horizon et que, à l'heure méridienne, l'Essex, malgré tous ses ancres flottantes, fut poussé si près des falaises écumeuses de Redondo que pendant un instant, tout l'équipage crut la frégate perdue. Une bonne brise, cependant, finit par la repousser vers le large au dernier moment, faisant presque croire au miracle. Ayant ainsi elle-même été sauvée de la destruction, elle voulut alors mettre ce salut inespéré à profit pour détruire, si possible, l'autre navire. La frégate reprit la chasse dans la direction où le navire étranger avait disparu et arriva en vue de ce dernier le lendemain matin. Lorsqu'il se sut découvert, il hissa les couleurs américaines et soutint la chasse de l'Essex. Le vent tomba alors et Porter, toujours persuadé que l'étranger était anglais, envoya un cutter, non pas pour aborder l'ennemi, mais pour le forcer à retirer les canots qu'il remorquait. Le cutter y étant parvenu, d'autres cutters partirent arraisonner l'étranger, lequel avait remplacé les couleurs américaines par les couleurs anglaises. Mais lorsque les cutters de la frégate furent à peu de distance de la proie qu'ils espéraient capturer, une brise nouvelle se leva tout à coup et l'étranger, toute voile dehors, s'éloigna vers le nord et avait noyé sa coque à l'horizon avant la tombée de la nuit, tandis que tout ce temps-là, la frégate était restée encalminée. On ne revit jamais ce bâtiment énigmatique, américain le matin et anglais l'après-midi, aux voiles remplies devant par calme plat, sans doute un navire enchanté. C'est en tout cas ce que jurèrent les matelots.

J'ai retrouvé mon amulette. Rendez-vous en 1997 à la Storm, au Zénith, un jeudi soir.

C'est bientôt la fin de l'épisode, mes petits coquillages. Je vous laisse sur Exil de Geoffrey Oryema. À bientôt pour de nouvelles aventures.

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0: Merci d'être à l'écoute de RFI. Les 17h à Paris, 15h en temps universel et à Bamako. Le journal vous est présenté par Simon Marseille. Bonjour Simon.
1: Bonjour Caroline et bonjour à tous. À la une de ce journal, un navire sud-coréen en flammes dans le détroit d'Ormuz après une explosion. Annonce de Séoul qui ne déplore aucune victime à ce stade. Dans une poignée de minutes, vous comprendrez pourquoi le Canada multiplie les appels du pied à l'Union européenne. Son premier ministre est invité au sommet des dirigeants européens en Arménie. Les Canaries envisageaient pour débarquer les 150 passagers du bateau de croisière soupçonné d'être un cluster de l'antivirus. Enfin, en France, la quatrième sera-t-elle la bonne? Où est-ce la candidature de trop pour Jean-Luc Mélenchon, officiellement investi dans la course à la présidentielle? Nous verrons ce qu'en pense la gauche. Un navire sud-coréen en feu après une explosion dans le détroit d'Ormuz. Annonce du gouvernement sud-coréen qui ne signale aucune victime à bord. La marine iranienne a lancé des tirs de missiles en guise d'avertissement ces dernières heures d'après la télévision d'État. Avertissement contre la marine américaine qui assure avoir envoyé des navires pour escorter des bateaux commerciaux vers la sortie de ce point de passage stratégique. Voilà ce qui se passe sur le terrain. Mais vous le savez, ce conflit se joue aussi ailleurs, sur Internet et à coup de vidéos de propagande boostées par l'intelligence artificielle. Côté iranien, on met en scène des Lego, ces petits jouets en plastique. Noé Pignette, cette guerre des images, c'est de la slopaganda.
2: C'est la contraction de l'anglais slop et propaganda. Les slops, littéralement de la bouillie, désignent ces vidéos virales sans réel intérêt, au service ici de la propagande d'État de Washington comme Téhéran. L'un des derniers tubes, c'est Hormuz Tax. Le blocus du Détroit fait perdre quelques millions par jour à l'Iran, mais le monde perd 10 fois plus, scande cette voix générée par l'intelligence artificielle. L'auteur s'appelle Mahdi Emat. Américano-iranien, il se lance dans la production de ses vidéos après des bombardements américains sur une école au premier jour de la guerre. 120 enfants tués, selon le dernier bilan officiel. Il est interrogé depuis Téhéran par notre correspondant Siavash Ghazi.
3: Après les attaques terroristes sur l'école Minab et la mort de notre leader Khamenei, j'étais vraiment bouleversé et très en colère. Je ne pouvais pas rester là à regarder sans rien faire. En tant que père, je n'arrêtais pas de penser au moment où mes enfants, quand ils seraient grands, me demanderaient « Papa, qu'est-ce que tu as fait quand tout ça est arrivé ?» Je voulais pouvoir les regarder dans les yeux et leur donner une vraie réponse. C'est à ce moment-là que l'idée m'est venue.
2: Des images enfantines qui rendraient la guerre presque amusante, mais derrière ces vidéos parodiques, il y a des milliers de morts qui, eux, n'ont rien de virtuel.
1: Explication signée Noé Pignède. À l'instant, le Hezbollah pro-iranien fait état de combat avec l'armée israélienne dans le sud du Liban. L'armée de l'État hébreu, par ailleurs épinglée par une ONG israélienne, Adala, dénonce des maltraitances psychologiques et des mauvais traitements contre un détenu espagnol et un autre brésilien. Il s'agit de deux activistes qui étaient à bord d'une flottille en direction de Gaza. Où débarquer le navire qui contient potentiellement un foyer d'infection d'antivirus? Les Canaries sont envisagées comme porte d'entrée pour ce bateau de croisière avec à l'intérieur 149 personnes, 23 nationalités. Des mesures d'isolement et une surveillance médicale sont assurées à bord selon l'opérateur, car cette maladie peut provoquer un syndrome respiratoire aigu. L'Organisation mondiale de la santé a fait état dimanche de 3 morts liées à ce possible foyer d'infection. Le pape Léon XIV recevra le secrétaire d'État américain Marco Rubio jeudi prochain, annonce du Vatican quelques semaines après les vives critiques du président Donald Trump contre le souverain pontife. Le Premier ministre canadien assure que son pays et l'Europe ne sont pas condamnés à subir un ordre mondial brutal. Marc Carney est invité au 8e sommet de la communauté politique européenne qui se tient à Yerevan en Arménie. C'est la première fois qu'un dirigeant non européen s'y rend. Bien sûr, au sommet de la communauté politique européenne, je précise, Nafi Alibert. C'est le symbole qu'Ottawa prend de plus en plus ses distances avec Washington.
4: Un Premier ministre canadien invité à un sommet normalement réservé aux dirigeants européens, la scène pourrait avoir des airs d'anomalie géographique. Elle traduit pourtant un rapprochement si marqué entre Ottawa et Bruxelles que le quart des Canadiens appuie désormais l'idée que leur pays devienne le 28e membre de l'Union européenne. Mais la ministre des Affaires étrangères, Anita Annan, a tempéré ses spéculations.
5: Ça, ce n'est pas l'objectif pour nous.
4: Comme elle l'a rappelé la semaine dernière, il n'est pas question d'adhésion.
5: C'est une question question pour nous. Comment est-ce que nous pouvons diversifier notre économie? Comment est-ce que nous pouvons bâtir nos chaînes d'approvisionnement? Comment est-ce que nous pouvons servir l'économie domestique, y compris la protection, la sécurité de notre pays?
4: Des priorités qui seront justement au cœur des discussions en Arménie, à l'heure où Ottawa élargit ses appuis face à Washington. Preuve de ce virage, le Premier ministre canadien Mark Carney a sillonné 11 pays européens en un an. Il y a signé des accords stratégiques sur l'énergie, la défense ou encore les minerais critiques. Autant de dossiers où l'Europe s'impose désormais comme un contrepoids à l'imprévisibilité américaine. Nafia Liber, Montréal, RFI.
1: Il était le plus célèbre des prisonniers politiques polonais en Biélorussie. Le journaliste binational polonais et biélorusse Andrzej Poczobut a été libéré après 5 ans derrière les barreaux. Il a même été décoré ce dimanche. Certains y voient une timide main tendue de Minsk à l'Occident. Les précisions à Varsovie d'Adrien Sarlat.
6: À peine libéré, le journaliste dissident s'est vu remettre hier la plus haute distinction en Pologne, sorte d'équivalent de la Légion d'honneur.
7: Monsieur Andrzej Poczobut est décoré de l'ordre de l'Aigle blanc.
6: Mardi, le Premier ministre Donald Tusk est lui-même allé l'accueillir à la frontière lors de sa libération. Durant ses 5 ans de captivité, Andrzej Poczobut était devenu le symbole de la Pologne dans les prisons de Loukachenko. Emprisonné pour avoir glorifié les résistants polonais anti-soviétiques, il refuse aujourd'hui le statut de héros.
8: Je ne suis qu'un homme ordinaire, vivant une époque indécente et qui essaie d'avoir un comportement décent. Voilà tout.
6: Exigé par la Pologne depuis des années, sa libération s'inscrit dans une dynamique d'apaisement entre Minsk et l'Occident ces derniers mois. Un rapprochement à l'initiative de la Maison-Blanche et que le ministre des Affaires étrangères, Radosław Sikorski, salue.
9: Cette libération n'aurait pas été possible sans le président Donald Trump. Ses décisions, son envoyé spécial et toute l'équipe du département d'État. Je tiens à remercier sincèrement tous ceux qui ont participé à cette opération.
6: Depuis septembre, les discussions américano-biélorusses ont permis la libération de 425 prisonniers politiques. Près d'un millier seraient encore dans les geôles de la dernière dictature d'Europe. Adrien Sarlat, Varsovie. RFI.
1: En France, à moins d'un an de l'élection présidentielle, les concurrents sur la ligne de départ se précisent. Jean-Luc Mélenchon a annoncé hier soir se lancer dans la course au palais présidentiel. 4e fois que le leader du mouvement de gauche, la France Insoumise, se présente. Bon, l'annonce n'est pas une surprise, Victorien Villaume. Pour autant, elle fait beaucoup réagir.
10: Dès l'annonce, les lieutenants insoumis de Jean-Luc Mélenchon sont venus sur les plateaux pour dire tout le bien qu'ils pensent de cette 4e candidature, présentée comme une évidence par le député Thomas Porte.
11: C'est surtout la seule candidature qui aujourd'hui est capable de gagner à gauche. Et c'est pas une candidature d'un homme seul, c'est une candidature avec une équipe. Je suis très heureux de rentrer en campagne aux côtés de Jean-Luc Mélenchon.
10: Regard évidemment beaucoup plus critique au PS où le débat bat son plein, au contraire en interne, pour savoir qui représentera le parti en 2027. C'est la candidature de trop et c'était déjà celle de trop en 2022, dénonce le porte-parole Arthur Delaporte.
12: C'est une candidature profondément irresponsable parce qu'on sait très bien que Jean-Luc Mélenchon est la personne qui est la plus répulsive aux yeux des électeurs qui ne sont pas insoumis.
10: Le suspense autour de Jean-Luc Mélenchon était insoutenable, ironise de son côté l'eurodéputée du camp présidentiel Nathalie Loiseau.
13: Est-ce qu'on a besoin d'un tribun qui parfois flirte avec des relents d'antisémitisme extrêmement nauséabonds, qui pousse au communautarisme?
10: Enfin, la candidature de Jean-Luc Mélenchon regardée avec condescendance par le Rassemblement national. Au lieu de fanfaronner, il ferait mieux de regarder le dernier sondage sorti, se délecte un député du parti à la flamme.
1: Et les précisions de Victorien Villaume. À qui appartiennent ces œuvres? C'est le nom de la nouvelle salle du musée d'Orsay à Paris, un espace d'exposition consacré aux œuvres spoliées par les nazis et retrouvées en Allemagne à l'issue de la Deuxième Guerre mondiale. Sur les murs, des tableaux de célèbres peintres comme Renoir cohabitent avec des artistes méconnus. L'objectif est de transmettre la mémoire de cette période. Le prochain vainqueur du Tour de France pourrait bien être français. Pourquoi pas? Le pays a des raisons d'espérer puisque Paul Sexas, le jeune prodige de 19 ans, vient d'annoncer qu'il sera sur la ligne de départ de la Grande Boucle en juillet prochain. Vous êtes bien sur RFI, merci de nous écouter. La suite des programmes, ce sera avec Chantal Leroux dans un instant pour le Pont des Arts.
14: Merci beaucoup, c'était le journal de Simon Marseille.
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18: Ils sont les deux derniers à ne pas avoir retrouvé la liberté, alors que les 173 autres membres de la Global Soumoud Flotilla ont été relâchés puis renvoyés en Grèce. Deux militants restent derrière les barreaux israéliens, le Brésilien Thiago Avila et l'Espagnol Saïf Abou Keshek. Arrêtés jeudi lors de l'interception musclée de la flottille humanitaire à destination de Gaza, ils comparaissent ce dimanche 3 mai devant un tribunal d'Ashkelon dans le sud d'Israël. Verdict, la détention est prolongée de 48 heures. Le ministère israélien des Affaires étrangères cible particulièrement Saïf Abou Keshek, présenté comme l'un des dirigeants de la Palestinian Conference for Palestinian Abroad, une organisation accusée par États-Unis et Israël de liens avec le Hamas. Concernant Thiago Avila, les autorités affirment qu'il travaille avec, entre guillemets, cette structure et serait impliquée dans des, entre guillemets, activités illégales sans davantage de précision. La version israélienne ne convainc ni le Brésil ni l'Espagne. Les deux pays ont vivement protesté contre une arrestation qualifiée d'illégale. Madrid a même rejeté publiquement toute connexion entre son ressortissant et le Hamas, exigeant sa libération immédiate. La flottille, la Global Soumoud, ambitionnait de rallier l'enclave palestinienne pour dénoncer les restrictions drastiques sur l'aide humanitaire et le génocide et aussi l'atteinte au droit international. Particularité de son interception, elle s'est déroulée à plusieurs centaines de kilomètres de Gaza dans les eaux internationales au large de la Crète. Une distance plus qu'inhabituelle qui alimente les critiques contre l'opération israélienne jugée par nombre d'États et d'ONG comme une extension contestable, plus que contestable, de son contrôle maritime. Sur les pontons, en Grèce, la quasi-totalité des militants ont été libérés après un accord entre Israël et Athènes, sauf deux. Deux noms, désormais devenus affaires diplomatiques, Thiago Avila et Saïf Abou Keshek. La veille du départ de Barcelone, Thiago Avila avait accordé une interview exclusive à Radio Saint-Afrique.
19: Well, Thiago, one more time on the sea. Yeah. One more time. Well, what's happened this time for you?
20: Well, this time the Global Soumoud Flotilla has a bigger.
18: Cette fois-ci, la Global Soumoud Flotilla a une responsabilité plus importante que jamais parce que depuis l'annonce du cessez-le-feu, soit depuis 6 mois, 733 Palestiniens ont été tués à Gaza et l'aide humanitaire est toujours restreinte. Avec leur fameuse ligne jaune, l'État israélien a retiré 63% de leur territoire aux Palestiniens de Gaza. Les Palestiniens ont lancé un appel à la solidarité en disant que le génocide est toujours en cours. Donc, pour répondre à leur appel, nous avons mis sur pied la mission la plus importante jamais tentée. Nous avons plus de 80 bateaux, nous avons des milliers de personnes avec nous, nous avons une mission médicale, nous avons un convoi qui nous accompagne sur Terre, nous avons même un congrès parlementaire en cours à Bruxelles. Nous sommes ici pour dire que les Palestiniens ne sont pas seuls, qu'il ne faut pas cesser, jamais, de se mobiliser et de faire tout ce qui peut être utile aux Palestiniens afin qu'ils obtiennent leur liberté contre les colonisateurs. Il nous faut se mobiliser pour obtenir la libération de Thiago Avila et de Saïf Abou Keshek. À Millau, une information permanente se tient jour et nuit autour du bateau Inj Rajab, amarré place de la Capelle à Millau. De plus amples informations à venir sur Radio Saint-Afrique. Restez à son écoute ou consultez fréquemment son site internet.

Salut les chèvres, salut les frères et salut les hermaphrodites. 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Messieurs, mes frères, et mes combien putatifs et ma faudite, le chemin que nous empruntons actuellement, qui s'avère sinueux, ardu, mais Andwick est moultement complexatoire, semble nous mener vers des horizons, assurément quelconques. Oh, de tout temps et en toutes circonstances, quelle que soit la date ou le moment, que ce fût pour l'absolue insignifiance ou son contraire, Lord of Bouyaka, dans son ostentatoire bienveillance, a pris soin de toujours laisser des petits cailloux de couleur afin de baliser un tant soit peu le dédale dans lequel se dépatouille l'humanité depuis le long des temps. Grâce à sa pitié providentielle, nous avons pu jusqu'à présent échapper à un conflit nucléaire, passer au travers de 5 extinctions de masse. Ça commence à faire beaucoup, hein? À mon avis, il n'en faut pas une de plus. Endurer le totalitarisme et la dictature et survivre à 12 saisons de l'île de la tentation, à mon avis, il n'en faut pas une de plus. Nous sommes quand même passés de la domestication du feu au bobo mixeur à commande tactile, des gravures rupestres à l'imprimante 3D, de l'excision au godmiché à succion labiale. Toutefois, à l'heure où je vous parle, il semblerait que la technologie se heurte à un plafond de verrou. On a beau poser la main sur ce front en guise de visière, arborer un profil aquilin, plisser les yeux le plus fort que la paix, bomber le torse comme s'il s'agissait d'une armure contre laquelle rebondit la bêtise humaine, être solide sur ses appuis à la manière de Neo Z faisant son AK du matin, et péter un grand coup, y'a rien à faire! Non mais je me dis, je vois bien que depuis que je me suis absenté, c'est du gros n'importe quoi! Alors je te l'ai dit, comment ça sortir s'il n'y a pas au moins une heure de Cocobot Freakestyle?

À Détroit, on ne fait pas que de la techno ou de la soul. Et Slum Village vient de t'en faire une warm-up démonstration avec le titre Tainted Love, extrait de l'album Trinity, Past, Present and Future. Les trois membres fondateurs se sont connus au lycée et ont acquis une renommée mondiale en quelques années. Surtout grâce à Jay Dilla, qui a bouleversé les productions WAP. Ils sont revenus dans les bacs en 2024 après 10 ans d'absence avec l'opus intitulé « Fun ».

0: Wow.
1: Method Man et Redman, mal coup en 1999. Titre tiré de leur premier album Blackout, au succès retentissant. Tous deux de New York, ils sont cul et chemise avec le Wu-Tang Clan. Le film How High, une comédie sortie en 2001, dans lequel ils jouent, a connu un succès retentissant et est devenu culte malgré les critiques délétères eu égard au sujet traité. La culture du cannabis récréatif. Bon, et si vous voulez les voir sur scène, c'est encore possible, hein, car ils sont actuellement en tournée sur la côte est états-unienne.

s'inspirait d'un livre de William T. Woolman, puis l'interprète de I Will Not Apologize ne veut pas s'excuser, mais qui sommes-nous pour le juger? Originaire de Philadelphie en Pennsylvanie, The Watts, créé en 1987, a la particularité dans le milieu hip-hop d'être composé d'instrumentistes. Actuellement, ils sont 9. Ils sont également le groupe résident d'un show télé sur NBC depuis 2009. Les plus grands noms de la scène pop et hip-hop veulent collaborer avec eux, comme Elvis Costello, Eminem, Erykah Badu, Nelly Furtado, Gugu et Pagawu. Hein. Attention, ça n'a rien à voir. Hein. Mos Def, All Green, Toots and the Metals, All the Steve Master, j'en passe les meilleurs.

Optala dans Bad Love Good en 2024. Après un EP en 2019, elle sort plusieurs singles avant de produire son premier album en 2025, Hope and Writing. On dit que cette londonienne se voit sur la playlist de Barack Obama, ce qui, hélas, ne la rendra pas.

Né à New York en 1983, Eamon est auteur, compositeur, interprète, notamment du titre « Running Around » que tu viens d'ouvrir. Ma soeur, mon frère, et je ne t'oublie pas les mafouettes, puisque cette émission a été conçue un petit peu pour toi quand même. Hein? 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

Passé de Memphis à Nashville, de Robert Adams a monté le groupe The Half Truth avec Nick Devan pour ensuite fonder son propre label afin d'enregistrer en analogique, à l'image de ce White Letter, et ressusciter le son des églises en bois du Tennessee dans lesquelles il chantait du gospel durant sa jeunesse. The Robert and the Half Truth ont fait quelques dates en France en mars dernier et poursuivent depuis leur pérégrination musicale à travers des contrées hospitalières.

Whitney Pax, devenue Sudan Archives, a appris le violon toute seule à l'âge de 10 ans. Contrairement à ce que son nom de scène laisserait supposer, elle a grandi à Cincinnati, Ohio, mais est maintenant basée à Los Angeles. Elle a débuté sa carrière d'artiste par un duo avec sa sœur jumelle. Elle a déjà signé 3 albums et 2 hippies, dont Sink en 2018, dont est extrait le morceau Not For Sale. Sa dernière galette, The BPM, est parue en 2025.

Mestec Beauty Part 1 de Jéroboam. 12 Parisiens se produisant régulièrement à Londres, aussi connus sous le nom de Echoes of. Ils ont sorti leur premier album l'année dernière chez Space Grape Records et sont déjà référencés comme la formation funk française du moment. Comme quoi, même dans une petite bourgade comme Paris, il peut se passer des choses intéressantes.

Ce Chic Génial fait partie de la BO du film Moyen à vouloir des sous de Jean Yann en 1968. Compositeur de beaucoup de films français des années 60 et 70, comme Les Angéliques, Les Fantomas, Les Tontons Flingueurs ou Un singe en hiver, Michel Magne était largement autodidacte et novateur. Il s'est intéressé à beaucoup de genres, dont la musique expérimentale dite « Conquête », et il a aussi créé le premier studio résidentiel de WOP qui verra passer parmi les plus grands artistes du continent, tels David Bowie, Pink Floyd, Elton John et même Nicoletta herself. Criblé de dettes, harcelé par les producteurs et les banquiers, il mettra fin à ses jours au sortir d'une audience du tribunal de commerce. Comme quoi, la créativité et la comptabilité sont des disciplines très difficilement compatibles.

0: Pauvreté décomplexée depuis 2012, le duo Bristoliens et Allergies, composé de Money Shot et Wakabit, est décrit comme le groupe le plus positif de la scène électro. Le titre Lean On You est tiré de l'album Promised Land chez Jalapeno Records en 2021. Le premier album, As We Do Our Thing, est réédité cette année pour les 10 ans de sa sortie, et 2026 devrait voir apparaître un nouvel opus selon leur label. Quant à Dynamite MC, figure de proue de la jungle, il a commis de nombreuses collaborations, entre autres avec Ronnie Size, The Next Man ou Kanye West. Il a la particularité d'avoir démarré sur une radio pirate de Gloucester dans le sud-ouest de l'Angleterre, et il continue à assurer les shows dans des radios alternatives anglaises. Comme quoi, ça mène à tout la radio, hein? Alors, si toi aussi, tu souhaites ardemment devenir célèbre au point de, un jour, passer dans le CFS, il n'est pas interdit de rêver, viens donc nous voir au 5 rue Hoche de la mégapole de la Centrafrique.
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Loco est issu du 3e album studio Motomami, enregistré à Puerto Rico. Mélange d'électro et de reggaeton, elle y aborde le thème de la transformation et du mouvement queer. Rosalía est catalane, autrice, compositrice, interprète, musicienne, productrice et actrice à ses moments perdus. Elle a commencé par le flamenco et a fini diplômée de musicologie, dis donc. Elle vient de démarrer sa tournée mondiale le 16 mars dernier à Lyon. Et tu n'y étais pas, car c'était déjà complet avant d'être mis en vente. Mais voici à toi, si tu disposes de 835 euros, tu pourras toujours aller voir Céline Dion ou pas.

essentiellement The Death Brothers, le duo mancunien The Chemical Brothers sévit depuis 1989. Avec Prodigy et Fleetwood Mac, ils sont les grands représentants du big beat britannique. Le titre Bango est extrait de leur 9e album No Geography. Et parmi leurs hauts faits d'armes, ils ont composé l'hymne officiel des Jeux Olympiques de Londres 2012. Hein? Et ça, sur une fiche Wikipédia, ah, c'est la classe internationale. Bon ben voilà, je crois qu'on est pas mal. Hein, c'est bientôt la fin de notre rendez-vous mensuel. Alors je vais te laisser avec Nicky Neo de Wadio dans la Coco Boot Freaky Style et son morceau de 2021, Shufflin. Alors porte-toi bien et on se retrouve le mois prochain. Et d'ici là, n'oublie pas de remuer pour prochain. Hein?

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Hola, hola, bienvenido dans ce Por el Mundo Latino. On débute le voyage comme d'habitude au Brésil avec un auteur, compositeur, interprète qui a vécu de 1945 à 1989, un pionnier du rock. Il commence par se forger une culture impressionnante grâce aux livres piochés dans la bibliothèque de son papa, souvent considéré en avance sur son époque, comme l'atteste son œuvre musicale. Cependant, il n'abandonnera jamais ses racines, les racines issues de sa culture nord-est du Brésil. Habitant à côté du consulat américain, il découvre également le rock'n'roll grâce aux chansons d'Elvis Presley ou de Jimi Hendrix. Il commence sa carrière puis décide de faire un arrêt après un premier disque qui est un échec. Conséquence, son producteur refuse d'en enregistrer le suivant. Mais, alors j'ai peut-être oublié de vous dire son nom, il s'appelle Raoul Seixas, donc Raoul sait ce qu'il veut, il profite d'une absence du producteur pour enregistrer lui-même le deuxième. S'ensuit un licenciement, il continue et en 73 obtient enfin le succès avec un de ses titres qui critique la société et la classe moyenne. Alors, comme il sort ce disque pendant la dictature qui a cours au Brésil, cela lui vaut un séjour en prison et il s'exile dès qu'il peut aux USA pour pouvoir continuer. Et tout au long de sa carrière, eh bien, il est souvent irrévérencieux et ironique envers la société, en y mêlant cependant de l'humour et des messages subtils à double sens. Il intègre également des touches de rythme traditionnel du Nord-Est, région à laquelle il est toujours resté fidèle dans toutes ses compositions. Raoul Seixas, meu amigo.

Elle est née en 81 en Équateur. Elle est chanteuse, parfois actrice et danseuse également. Elle mélange rythme, pop et latin, créant un son qui donne envie de danser. Elle a une voix assez particulière et riche, et ses textes sont remplis de sensibilité. Elle s'appelle Pamela Cortés et elle va vous interpréter 10 scènes.

Le Puerto Rican Power à présent, qui est né en 70 grâce au bassiste Jesús Tuey Castro. C'était pas joué peut-être au début, puisque Jesús Castro commence par étudier la médecine avant de se lancer avec le trompettiste Luis César Ayala dans un groupe musical. Le Puerto Rican Power.

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1: On va s'arrêter au Mexique pour un projet de musique ranchera proposé par Lucía Hernández en 2018 à San Luis Potosí, l'état dont elle est originaire. L'objectif principal de ce projet est donc de faire connaître cette musique et les grands compositeurs de ce style de musique. Lucía Hernández, Amor Eterno.

Une référence du Quattro vénézuélien, à présent une référence au niveau mondial. Edouard Ramirez, accompagné de Rafa Pino, compositeur et chanteur pour Ella.

À venir, le tango, un tango interprété par Esteban Morgado. Le tango, c'est Nostalgia, une composition de Juan Carlos Cobian et des paroles de Enrique Cadicamo.

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1: Nous allons retrouver, venu de Colombie, Medardo Padilla et son conjunto pour un morceau latino, qui s'appelle La Guaracha.
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Médard de Padilla y La Guaracha à venir et de nouveau au Brésil, enfin presque, pour y retrouver Lisa Ono. Alors je dis presque parce qu'elle est nippone brésilienne. Elle est chanteuse et guitariste. Elle est née à Sao Paulo en 62 et s'est installée à Tokyo avec sa famille à l'âge de 10 ans. À partir de là, elle partage son temps entre le Japon et Rio de Janeiro, commence à chanter et à jouer de la guitare, elle a 15 ans, entame sa carrière de chanteuse pro de bossa nova en 89, obtient un très grand succès au Japon en popularisant ce genre musical. Je vous propose de l'écouter.

Chambao, un groupe espagnol de musique électronique et de flamenco, né en 2002 à Malaga, en Andalucía, qui a joué de 2002 à 2018 et puis qui a recommencé il n'y a pas si longtemps que ça, Mañana.

Il est né en 67 au Pérou. Il s'appelle William Luna. Il est compositeur, arrangeur, producteur et chanteur. Et il va vous interpréter Yenes Ibarra.

0: William Luna. Allez, les authentiques décadents, à présent un groupe de rock argentin formé en 86 par Gucho, Nito y El Frances. Ils jouent du ska, du rock, de la cumbia, du candombé, du boléro, etc. Formant un style bien à eux, en compagnie pour le titre à venir Amor par Mon Laferte.
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Hola, hola, bienvenido dans ce Por el Mundo Latino. On débute le voyage comme d'habitude au Brésil avec un auteur, compositeur, interprète qui a vécu de 1945 à 1989, un pionnier du rock. Il commence par se forger une culture impressionnante grâce aux livres piochés dans la bibliothèque de son papa, souvent considéré en avance sur son époque, comme l'atteste son œuvre musicale. Cependant, il n'abandonnera jamais ses racines, les racines issues de sa culture nord-est du Brésil. Habitant à côté du consulat américain, il découvre également le rock'n'roll grâce aux chansons d'Elvis Presley ou de Jimi Hendrix. Il commence sa carrière puis décide de faire un arrêt après un premier disque qui est un échec. Conséquence, son producteur refuse d'en enregistrer le suivant. Mais, alors j'ai peut-être oublié de vous dire son nom, il s'appelle Raoul Seixas, donc Raoul sait ce qu'il veut, il profite d'une absence du producteur pour enregistrer lui-même le deuxième. S'ensuit un licenciement, il continue et en 73 obtient enfin le succès avec un de ses titres qui critique la société et la classe moyenne. Alors, comme il sort ce disque pendant la dictature qui a cours au Brésil, cela lui vaut un séjour en prison et il s'exile dès qu'il peut aux USA pour pouvoir continuer. Et tout au long de sa carrière, eh bien, il est souvent irrévérencieux et ironique envers la société, en y mêlant cependant de l'humour et des messages subtils à double sens. Il intègre également des touches de rythme traditionnel du Nord-Est, région à laquelle il est toujours resté fidèle dans toutes ses compositions. Raoul Seixas, mais où

Elle est née en 81 en Équateur. Elle est chanteuse, parfois actrice et danseuse également. Elle mélange rythme, pop et latin, créant un son qui donne envie de danser. Elle a une voix assez particulière et riche, et ses textes sont remplis de sensibilité. Elle s'appelle Pamela Cortez et elle va vous interpréter 10 scènes.

Le Puerto Rican Power à présent, qui est né en 70 grâce au bassiste Jesús Tuey Castro. C'était pas joué peut-être au début, puisque Jesús Castro commence par étudier la médecine avant de se lancer avec le trompettiste Luis César Ayala dans un groupe musical. Le Puerto Rican Power.

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1: On va s'arrêter au Mexique pour un projet de musique ranchera proposé par Lucía Hernández en 2018 à San Luis Potosí, l'état dont elle est originaire. L'objectif principal de ce projet est donc de faire connaître cette musique et les grands compositeurs de ce style de musique. Lucía Hernández, Amor Eterno.

Une référence du Quattro vénézuélien, à présent une référence au niveau mondial. Edouard Ramirez, accompagné de Rafa Pino, compositeur et chanteur pour El Agua.

À venir, le tango, un tango interprété par Esteban Morgado. Le tango, c'est Nostalgia, une composition de Juan Carlos Cobian et des paroles de Enrique Cadicamo.

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1: Nous allons retrouver, venu de Colombie, Medardo Padilla et son conjunto pour un morceau qui s'appelle La Guaracha.
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Medardo Padilla y La Guaracha à venir et de nouveau au Brésil, enfin presque, pour y retrouver Lisa Ono. Alors je dis presque parce qu'elle est nippone brésilienne. Elle est chanteuse et guitariste. Elle est née à Sao Paulo en 62 et s'est installée à Tokyo avec sa famille à l'âge de 10 ans. À partir de là, elle partage son temps entre le Japon et Rio de Janeiro, commence à chanter et à jouer de la guitare, elle a 15 ans, entame sa carrière de chanteuse pro de bossa nova en 89, obtient un très grand succès au Japon en popularisant ce genre musical. Je vous propose

Chambao, un groupe espagnol de musique électronique et de flamenco, né en 2002 à Malaga, en Andalucía, qui a joué de 2002 à 2018 et puis qui a recommencé il n'y a pas si longtemps que ça, Mañana.

1967 au Pérou. Il s'appelle William Luna. Il est compositeur, arrangeur, producteur et chanteur. Et il va vous interpréter Bienes Ibarra.

0: William Luna. Allez, les authentiques décadents, à présent un groupe de rock argentin formé en 86 par Gucho, Nito y El Frances. Ils jouent du ska, du rock, de la cumbia, du candombé, du boléro, etc. Formant un style bien à eux, en compagnie pour le titre à venir Amor par Mon Laferte.
1: Para la próxima canción, tengo el placer de presentarles desde Chile, a la señorita Mon Laferte.

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Quand le premier homme ouvrit les yeux sur l'univers qui l'entourait, et quand à son oreille parvinrent les premiers murmures de la nature qui s'éveillait, il éprouva aussitôt le besoin de fabriquer de ses mains la musique dans la lumière du soleil ardente comme le feu. 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